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1: Ici Guy Lingen, voici nos informations au 95.5. L'Union des producteurs agricoles demande au gouvernement fédéral de ne pas céder aux pressions américaines dans les négociations commerciales et d'écarter toute nouvelle concession sur les produits laitiers. Selon l'UPA, le Canada a déjà concédé près de 8,4% de sa production et de sa transformation laitière dans les trois derniers accords de libre-échange, ce qui aura entraîné plusieurs milliards de dollars en pertes récurrentes pour le secteur. Le service du traversier Le Corrigan est interrompu en raison d'une panne de moteur qui a immobilisé le navire au quai à Témiscouata sur le lac. Le traversier qui a dû rebrousser chemin samedi midi alors qu'il était en service. Le Corrigan est en réparation au quai à Saint-Just-du-Lac. Présentement, la direction de la traverse du lac Témiscouata indique que le service est interrompu jusqu'à mardi matin. Et la boxeuse native de Témiscouata-sur-le-Lac, Léla Beaudoin, sera de nouveau sous les projecteurs au Théâtre Capitole de Québec le 8 octobre prochain. La pugiliste effectuera alors la première défense de son titre mondial intérimaire WBA des poids super plumes. Plus de détails d'autres nouvelles, montémiscouata.com.
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Très, très content de vous retrouver après deux semaines, en fait. Il y a de ça deux semaines, c'était ma semaine de vacances. Et la semaine passée, j'étais en remplacement d'une collègue dans l'émission du matin. Donc, j'avais quand même pas mal de tâches, là. Donc là, on se reparle, on se retrouve. Jason qui est là jusqu'à minuit. Et j'en profite pour saluer les gens qui sont encore en vacances cette semaine, hein. Profitez-en bien, notamment les campeurs et campeuses qui sont de passage dans nos différents terrains de camping de la région. Ben, bon séjour chez nous dans le Témiscouata et merci de nous écouter au 95.5.

La boxeuse native de Témiscouata sur le lac, Leila Beaudoin, que j'adore. Elle est vraiment très, très hot. D'ailleurs, va remonter sur le ring au Théâtre Capitole de Québec le 8 octobre prochain pour la première défense de son titre mondial intérimaire WBA des poids super plume. Donc, c'est sûr qu'on va suivre son entraînement et la suivre et tout ça et l'encourager, hein.

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1: Ici Guy Lingeant, voici nos informations au 95.5. L'Union des producteurs agricoles demande au gouvernement fédéral de ne pas céder aux pressions américaines dans les négociations commerciales et d'écarter toute nouvelle concession sur les produits laitiers. Selon l'UPA, le Canada a déjà concédé près de 8,4% de sa production et de sa transformation laitière dans les trois derniers accords de libre-échange, ce qui aura entraîné plusieurs milliards de dollars en pertes récurrentes pour le secteur. Le service du traversier Le Corrigan est interrompu en raison d'une panne de moteur qui a immobilisé le navire au quai à Témiscouata sur le lac. Le traversier qui a dû rebrousser chemin samedi midi alors qu'il était en service. Le Corrigan est en réparation au quai à Saint-Just-du-Lac. Présentement, la direction de la traverse du lac Témiscouata indique que le service est interrompu jusqu'à mardi matin. Et la boxeuse native de Témiscouata-sur-le-Lac, Léla Beaudoin, sera de nouveau sous les projecteurs au Théâtre Capitole de Québec le 8 octobre prochain. La pugiliste effectuera alors la première défense de son titre mondial intérimaire WBA des poids super plumes. 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

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On finit ça.

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1: Ici Guy Lingen, voici nos informations au 95.5. L'Union des producteurs agricoles demande au gouvernement fédéral de ne pas céder aux pressions américaines dans les négociations commerciales et d'écarter toute nouvelle concession sur les produits laitiers. Selon l'UPA, le Canada a déjà concédé près de 8,4% de sa production et de sa transformation laitière dans les trois derniers accords de libre-échange, ce qui aura entraîné plusieurs milliards de dollars en pertes récurrentes pour le secteur. Le service du traversier Le Corrigan est interrompu en raison d'une panne de moteur qui a immobilisé le navire au quai à Témiscouata sur le lac. Le traversier qui a dû rebrousser chemin samedi midi alors qu'il était en service. Le Corrigan est en réparation au quai à Saint-Just-du-Lac. Présentement, la direction de la traverse du lac Témiscouata indique que le service est interrompu jusqu'à mardi matin. Et la boxeuse native de Témiscouata-sur-le-Lac, Léla Beaudoin, sera de nouveau sous les projecteurs au Théâtre Capitole de Québec le 8 octobre prochain. La pugiliste effectuera alors la première défense de son titre mondial intérimaire WBA des poids super plumes. 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

très, très content de vous retrouver après deux semaines, en fait. Il y a de ça deux semaines, c'était ma semaine de vacances. Et la semaine passée, j'étais en remplacement d'une collègue dans l'émission du matin. Donc, j'avais quand même pas mal de tâches, là. Donc là, on se reparle, on se retrouve. Jason qui est là jusqu'à minuit. Et j'en profite pour saluer les gens qui sont encore en vacances cette semaine, hein. Profitez-en bien, notamment les campeurs et campeuses qui sont de passage dans nos différents terrains de camping de la région. Ben, bon séjour chez nous dans le Témiscouata et merci de nous écouter au 95.5.

0: La boxeuse native de Témiscouata sur le lac, Leila Beaudoin, que j'adore. Elle est vraiment très, très hot. 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Donc, c'est sûr qu'on va suivre son entraînement et la suivre et tout ça et l'encourager, hein. 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
1: Ici Guy Lingen. Voici nos informations au 95.5. L'Union des producteurs agricoles demande au gouvernement fédéral de ne pas céder aux pressions américaines dans les négociations commerciales et d'écarter toute nouvelle concession sur les produits laitiers. Selon l'UPA, le Canada a déjà concédé près de 8,4% de sa production et de sa transformation laitière dans les trois derniers accords de libre-échange, ce qui aura entraîné plusieurs milliards de dollars en pertes récurrentes pour le secteur. Le service du traversier Le Corrigan est interrompu en raison d'une panne de moteur qui a immobilisé le navire au quai à Témiscouata sur le lac. Le traversier qui a dû rebrousser chemin samedi midi alors qu'il était en service. Le Corrigan est en réparation au quai à Saint-Just-du-Lac. Présentement, la direction de la traverse du lac Témiscouata indique que le service est interrompu jusqu'à mardi matin. Et la boxeuse native de Témiscouata-sur-le-Lac, Léla Beaudoin, sera de nouveau sous les projecteurs au Théâtre Capitole de Québec le 8 octobre prochain. La pugiliste effectuera alors la première défense de son titre mondial intérimaire WBA des poids super plumes. 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

mardi matin, vous tous. Oui, François, très content de vous accueillir dans l'Alexandre matin. C'est notre deuxième rendez-vous de la semaine. Et je peux vous dire que ça sera une journée chaude aujourd'hui, mardi. Preuve que l'été, n'est pas encore terminé. 11 degrés présentement au thermomètre. Mais si je vous dis qu'avec le facteur humidex, ce 11 présentement sera quasiment triplé. On parle aujourd'hui d'une alternance soleil-nuage. Brouillard qui se dissipe ce matin. Maximum de 26, mais avec humidex, un ressenti de 31 degrés. Ce soir, cette nuit, partiellement nuageux, minimum de 15. Et demain, ça reste généralement nuageux. On ajoute à ça 60 % de probabilité d'averse en après-midi. Le maximum demain, 24 avec humidex. Ah bien, c'est un ressenti de 27 degrés. Donc, encore de belles journées chaudes qui s'amènent là aujourd'hui au cours des prochains jours. Du côté de Montemiscouata.com, on parle de Sébastien Deschênes qui devient vice-recteur aux ressources humaines et à l'administration de l'UQAR. Desjely qui franchit une grande étape vers la modernisation de son centre communautaire. Jules Soucy qui a représenté le Témiscouata au championnat canadien d'entraînement fonctionnel. Le prix de l'essence, bien, on fait monter l'inflation à 3 % en juillet au Canada. Et du côté de l'UPA, on demande au Canada de ne pas faire de nouvelles concessions laitières aux Américains, chose que l'on a déjà fait là grandement. Donc, c'est à suivre. On est à une petite journée là, de cette date où pourrait entrer en vigueur divers tarifs là, de 50 % sur une foule de produits ici au pays. Hein? Gracieuseté. Eh ouais. Président Trump, donc, à suivre ce dossier, bien sûr. On va justement regarder les plus récentes nouvelles, comme on le fait chaque matin là dans la presse et le journal de Québec. Bien sûr, entouré du meilleur de la musique. On aura notre jeu d'eau du plus gros mensonge de l'année en ce mardi matin. Et on va y aller avec l'année 2014. Donc, soyez prêts là, à vous faire donner les trois événements pour lesquels ben, il y en aura un qui ne s'est pas déroulé justement en 2014. Vous connaissez la dynamique du jeu du plus grand mensonge de l'année. En bien musique, justement, avant de nous faire un petit tour des dernières nouvelles, Journal de Québec et de la presse, Joseph Poirier avec Rodéo. Et pour lancer les 100 000 matins sur O95.5 Témiscouata, Okoumé et Europe.

Retour d'horizon sur les plus récentes nouvelles. Et comme à l'habitude, on commence ça du côté de la presse. En ce mardi 18 août, à bien parti québécois, une annonce importante là aujourd'hui sur la tenue d'un référendum. Mais selon les sources, on ne parle pas d'un recul sur un possible référendum dans un premier mandat. Donc, faudra voir ce que va amener comme précision le chef du PQ, Paul Saint-Pierre Plamondon, qui va rester disponible pour les entrevues là à la suite de cette annonce tout au long de la journée. Rapport préélectoral de la vérificatrice générale, 5 milliards à trouver pour atteindre l'équilibre budgétaire en 2028-2029. Chantier énergétique de Churchill Falls, un projet de 70 milliards de dollars dont l'entente reste toujours à finaliser. Le Parti québécois bien recrute la journaliste Stéphanie Martin. On parle également réseaux sociaux. L'interdiction moins de 16 ans risque des contestations, là, selon plusieurs experts. Taux d'inoccupation des logements 2028, est-ce que ça sera le point de bascule du marché locatif. 10 jours avant la rentrée, une école primaire de Québec fermée d'urgence à cause de l'intégrité du bâtiment. On y remarque là, certaines fissures dans les fondations. Donc, on va relocaliser les étudiants et étudiantes de cette école. Le Vieux-Port de Montréal, une privatisation dénoncée. Les Îles-de-la-Madeleine perdent leur seul et unique Tim Hortons. Du côté de la métropole, une femme retrouvée morte et un homme grièvement blessé dans Saint-Michel. Polytechnique Montréal, un laboratoire qui prépare le Canada à faire face aux futures pandémies. Donald Trump veut délaisser les exercices en Corée du Sud. Côté bande de Gaza, Netanyahou et Jared Kushner, le gendre de Trump, discute du désarmement du Hamas. Affaire d'espionnage à l'OTAN, des auditions sur le processus de contrôle de sécurité auront lieu. Et victime des conflits armés, le deuxième pire bilan annuel depuis le Rwanda. Maintenant, du côté du Journal de Québec, avec Katy Perry, Justin Trudeau, une protection policière aux frais du public. On parle également du procès de Meta qui entre dans le vif du sujet le concernant les mineurs et les réseaux sociaux. Washington qui doit satisfaire les exigences Iran, le détroit d'Ormuz va rester fermé. La gestion de l'offre sacrifiée, eh bien les agriculteurs québécois nerveux face au président américain. Guerre commerciale, Mark Carney à l'heure là, justement des choix face au président américain. On parle bien sûr en lien avec l'indépendance du Québec de cette déclaration importante que va tenir Paul Saint-Pierre Plamondon. Rouba Gazal qui est en entrevue et consciente là de la fatigue climatique. Sinon, 50% de la facture d'essence en taxes d'ici 2030. Club des petits déjeuners, près de 160 écoles là, toujours en attente d'une réponse. On a également un dossier sur le transport médical par hélicoptère des malades héliportés à plus de 200 km/h. Menace de bombardement, la menace de Donald Trump envers Oman crée un certain chaos. On parle également au Venezuela, nouveau bilan officiel là, de ce double séisme. 6438 décès, c'est complètement fou. Donc, triste événement. Les deux plus grands réservoirs des États-Unis au plus bas à cause de la sécheresse. Accès de vitesse 89 km/h au-dessus de la limite du côté de Sorel-Tracy. Donc, ça va être une amende salée. Derrière le comptoir, ce qu'on ne voit pas toujours du côté de nos pharmacies. Burrata, Burratina et Stracciatella, des fromages rappelés là à cause de la présence de colis. Et Donald Trump s'emporte contre une journaliste de CNN, proximité supposée avec une assistante. Ça n'a pas plu au président américain. Et on termine en parlant de l'entente sur Churchill Falls, l'avenir énergétique du Québec là sécurisé. Donc, ça complète maintenant notre tour de grand titre. On retourne en musique à un prochain arrêt dans le monde du sport. À ce qui s'en vient, Francis de Grandpré avec Si j'avais su. À l'instant, on y retourne avec Cain et comme un bum.

On est de retour pour parler de sport et on commence ça par le baseball. Soirée de congé hier pour les Blue Jays de Toronto qui, là, sont sur la route. Les trois premiers matchs vont se jouer là, d'aujourd'hui à jeudi contre les Rays de Tampa Bay, l'équipe qui domine la division Est dans l'Américaine avec un dossier de 75 victoires, seulement 49 revers. C'est 61-65 pour les Jays. Donc, le match présenté là, dès 18h40. Après les trois matchs contre les Rays, les Jays iront affronter les Yankees de New York, là, du côté, oui, de la grosse pomme. On parle également de tennis. Félix Auger-Aliassime, oui, toujours en liste là, du tournoi de Cincinnati, mais là, on apprend que le Québécois fera équipe avec l'étoile montante, la joueuse des Philippines, Alex Ayla, lors du tournoi de double mix aux internationaux des États-Unis, tandis que Leilani Fernandez va jouer avec l'Américain Frances Tiafoe. Donc, les matchs vont se jouer, là, vers la fin du mois d'août. Premier tour et les quarts de finale seront disputés le 25 août, tandis que les demi-finales et la finale

suivront le 26 août. On parle également d'Alexis Sanchez, une inspiration, oui, pour l'ECF Montréal depuis son arrivée avec le club. Les accomplissements sportifs d'Alexis Sanchez ont été soulignés à gros traits. Et là, son passage dans les plus grands clubs d'Europe, ses exploits pour l'équipe nationale du Chili, les nombreux trophées qu'il a soulevés, sur le terrain, les bienfaits d'une telle acquisition sont évidents. Et pour le gardien Thomas Guillier, l'influence de Sanchez se fera ressentir là un peu différemment. Donc, il devrait être en mesure d'accompagner l'équipe lors du prochain match du 11 Montréalais. Pour ce qui est du Canadien de Montréal, le camp des recrues approche dans la Ligue et le Canadien a commencé à inviter de jeunes joueurs qui ne font pas partie de l'organisation. Donc, l'attaquant des Tigres de Victoriaville, Alexei Vlasov, qui a reçu l'appel du tricolore pour participer au camp des recrues, l'équipe du Centre du Québec a fait l'annonce de l'invitation de son protégé sur les médias sociaux. Donc, un droitier 18 ans ignoré au dernier repêchage qui a récolté 80 points, 44 buts en 64 matchs dans la Ligue la saison dernière. Le Russe avait auparavant fait ses classes dans la USHL avec le Stampede de Sioux Falls amassant 23 points en 51 matchs. Donc, il faudra voir là, ceux qui vont le plus démarquer pendant ce camp et peut-être justement laisser une belle carte de visite au tricolore. Et on revient sur le baseball. Les propriétaires des équipes des ligues majeures de baseball ont approuvé à l'unanimité la vente des Padres de San Diego à un groupe d'investisseurs dirigé par le milliardaire José A. Feliciano et son épouse et associée Kwanza Jones. La MLB a annoncé cette décision lundi à l'issue d'un vote. Donc, on parle d'une offre ou d'un montant record dans l'histoire du baseball majeur pour la vente d'une équipe, 3,9 milliards de dollars. La transaction reste toutefois conditionnelle à sa conclusion officielle, qui est prévue dans les semaines à venir. 3,9 milliards de dollars pour une équipe de baseball. Et là-dessus, les salaires ne sont pas payés, donc ça commence à faire pas mal d'argent pour une équipe de sport professionnel, même si, oui, on parle quand même d'une énorme ligue, mais on voit là, que c'est pas tout le monde qui pourrait se payer hein, ce genre d'équipe. Hey, proche de 4 milliards. C'est beaucoup de sous. Ça complète donc notre petit segment Nouvelle scène sportive. On retourne aussitôt en musique et ce qui s'en vient dans les prochaines minutes, ça sera un premier bulletin d'infos local à régional. Guylain qui était de retour de vacances hier, donc nous informe dans quelques instants. Celui qu'on écoute tout d'abord, Ryan Kennedy avec Honest Song.

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6: Ici Guy Lingen, voici nos informations au 95.5. Le projet de modernisation du centre communautaire de Dégely franchit une nouvelle étape. La ville a reçu la confirmation de l'admissibilité de son projet au programme d'amélioration et de construction d'infrastructures municipales. Cette décision lui permet de poursuivre ses démarches en vue d'obtenir une aide financière pouvant couvrir jusqu'à 75% des coûts admissibles. Le projet prévoit notamment l'agrandissement et la mise aux normes du centre communautaire, une infrastructure considérée comme importante pour répondre aux besoins actuels et futurs de la population. Les détails actualisés du projet devraient être dévoilés au cours de l'automne. La ministre du Tourisme et députée de Rivière-du-Loup-Témiscouata-les-Basques, Amélie Dionne, se réjouit de cette avancée, tout comme le maire Gustave Pelletier, qui affirme que cette annonce constitue un pas de plus vers la réalisation du projet. L'Union des producteurs agricoles demande au gouvernement fédéral de ne pas céder aux pressions américaines dans les négociations commerciales et d'écarter toute nouvelle concession sur les produits laitiers. Selon l'UPA, le Canada a déjà concédé près de 8,4 % de sa production et de sa transformation laitière dans les trois derniers accords de libre-échange, ce qui aurait entraîné plusieurs milliards de dollars en pertes récurrentes pour le secteur. L'Université du Québec à Rimouski accueille Sébastien Deschênes à titre de nouveau vice-recteur aux ressources humaines et à l'administration. Il succède à Benoît Desbiens qui prend sa retraite. Sébastien Deschênes compte une vingtaine d'années d'expérience dans le milieu universitaire, principalement à l'Université de Moncton. En fait, depuis 2022, il était vice-recteur ou responsable du campus d'Edmundston. Et les championnats canadiens d'entraînement fonctionnel ont eu lieu en fin de semaine, réunissant les meilleurs athlètes du pays dans différentes catégories. Et parmi eux, le maire de Pakington, Jules Soucy, représentait l'entraînement X-Fit Témiscouata dans les catégories de 50 à 54 ans. Même s'il ne s'est pas qualifié pour les championnats du monde, il est très fier de sa participation et de son expérience. 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
7: À bien 6h26, au sport, match 2 entre les braves Batitec du Témiscouata et le Ciel FM de Rivière-du-Loup. Donc 19h30, ce soir, les deux équipes vous attendent au parc Denis Bouchard. Et il y aura même dès 17h30, oui, les braves Batitec du Témiscouata, le Ciel FM de Rivière-du-Loup, ainsi que Sylvain Après le production vous invite à un petit 5 à 7, donc, pour animer le terrain, justement, là, avant le début de la partie, avec ambiance festive, bar sur place et cantine sur place, donc dès 17h30, en prévision de ce match 2 de la demi-finale, donc un 5 à 7 festif d'avant-match. Et on parle également de la Ligue de Balmol, microbrasserie Madawaska. Donc, la série finale est égale, une victoire de chaque côté. Dans le premier match de la finale, l'équipe de Pierre Beaulieu Électrique l'a emporté par la marque de 6-1 face à Excel Promo Plus. Et dans le deuxième match, un ballon sacrifice d'Yvan Beaulieu a permis de briser une égalité de 4-4 en fin de cinquième manche pour ainsi forcer la tenue d'un match ultime. Et ben justement, ce match ultime aura lieu demain, mercredi, à compter de 19h30. Donc, qui de Pierre Beaulieu Électrique ou d'Excel Promo Plus va mettre la main là, sur la grande victoire en finale? Eh bien, on pourra vous en parler jeudi matin. Météo, avant de retourner en musique. Alors bien, préparez-vous, va faire chaud aujourd'hui, mardi, présentement 10 au thermomètre. On parle d'une alternance soleil-nuage. Maximum 26, un ressenti de 31. Partiellement nuageux ce soir, cette nuit, et là, un minimum de 15. Et c'est Rhymes que l'on écoute maintenant dans les 100 000 matins avec Goodbye.

On est de retour et je ne prendrai rien à personne en ce mardi matin lorsqu'on dit hein, que le déjeuner est le repas le plus important de la journée. Donc, de lire que t'as encore trop de jeunes étudiants étudiantes entrent à l'école le ventre vide, c'est une situation qui inquiète plusieurs personnes. Et là, on sait, hein, les besoins alimentaires pour nourrir les enfants dans nos écoles ont explosé depuis 2 ans. En première ligne, il y a le Club des petits déjeuners qui enregistre, imaginez, une hausse de 30% de sa demande depuis les 2 dernières années. La demande est en hausse, et quand on pense à l'inflation, aux difficultés que vivent les familles québécoises, que ce soit pour accéder à un logement, pour nous, au Club des petits déjeuners, bon, on le voit vraiment. C'est ce que nous dit Julie Desharnais, la présidente et chef de la direction du Club des petits déjeuners. Donc, lorsque les élèves arrivent en classe le ventre vide, bien, on sait, les effets négatifs se font sentir à plusieurs égards, que ce soit le niveau d'énergie, leur aptitude à résoudre des problèmes, leur créativité, leur concentration et leur comportement sans récente, là, selon l'organisme fondé en 94, le Club des petits déjeuners fait face à une hausse de 30% de ses coûts d'acquisition alimentaire, un chiffre qui correspond à la croissance de nombre d'enfants inscrits au programme depuis 2 ans. Et même dans les programmes existants, il y a plus d'enfants qui les fréquentent, nous dit Mme Desharnais. Donc, à la rentrée, alors que les dépenses des familles augmentent, l'accès à une alimentation adéquate et nutritive, eh bien, ça demeure un défi constant pour plusieurs d'entre elles. Le Club soutient aujourd'hui 670 écoles à travers le Québec qui rejoignent plus de 105 000 enfants par jour, le chiffre qui peut atteindre 160 000 enfants selon Mme Desharnais, considérant que chaque enfant ne fréquente pas le programme à tous les jours. Et bien que le Club des petits déjeuners possède des partenariats avec des entreprises qui lui permettent d'acheter à moindre coût, reste que l'organisme doit acheter des denrées pour les redistribuer. L'an dernier, face à une augmentation de la demande, l'organisme a ajouté 30 d'écoles à son programme. Et là, on a près de 160 écoles dont l'indice de défavorisation est élevé, qui sont sur la liste d'attente parce qu'on n'est pas capable de les desservir pour l'instant. C'est ce que nous dit la responsable, soulignant que le délai d'attente peut être imaginé de 3 à 4 ans. Près d'un enfant sur 4 au Québec vit dans un ménage touché par l'insécurité alimentaire, selon l'organisme qui lance sa campagne annuelle de financement à quelques jours seulement de la rentrée scolaire. Donc, partout au pays, ce sont près de 2,4 millions d'enfants qui connaissent cette réalité. Et on dit que chaque dollar investi génère plus du double en retombées économiques, sociales. Et dans le cadre de la campagne de financement, le Club des petits déjeuners peut également compter sur la générosité des producteurs de lait du Québec qui vont doubler les dons jusqu'au 31 octobre. L'objectif, eh bien, on vise à amasser 300 000 $. Chaque école sur la liste d'attente nécessiterait des dons additionnels de 50 à 60 000 $ par année pour couvrir, justement, l'ensemble de ses besoins. Et région administrative et nombre d'enfants rejoints par le Club des petits déjeuners. Ah bien, ici, au Bas-Saint-Laurent, c'est 1934 élèves rejoints. 2474 dans la capitale nationale. Seulement pour la ville de Québec, c'est 2107. Chaudière-Appalaches, 2228. Sur la Côte-Nord, 3280. 2661 à Gaspésie-Île-de-la-Madeleine et 4155 du côté du Saguenay-Lac-Saint-Jean. Donc, ceux qui veulent aider le Club des petits-déjeuners dans leur campagne de financement, eh bien, vous allez voir leur site web pour tous les détails. Et nous, on part dans un bloc musical avec Jean-François Posé, emmêlé dans ses cheveux, mais également Dogmatic et Soul Pleureur. Au retour, eh bien, on regarde le box-office du dernier week-end pour les cinémas ici au Québec. François avec vous jusqu'à 9h dans l'édition du 18 août dès 100 000 matins.

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Ah bien, on y va pas tout de suite avec notre ami Vincent Vallière. On parle maintenant dans les 100 000 matins du top 10 box-office pour le dernier week-end de nos cinémas ici au Québec. On n'est pas surpris, Spider-Man Un jour nouveau domine toujours ici au Québec. Là, ajoute tout près $1 million. Trois semaines seulement, 10 814 000 pour Spider-Man Un jour nouveau ici au Québec. L'Odyssée, pas très loin derrière, ajoute 403 000 et porte son total, bon, lui, c'est cinq semaines, mais 9 266 000. La Patte Patrouille, le film Mission Dino qui arrivait pour un premier week-end ici au Québec, eh bien, s'est fait faire un peu d'ombre. À part Spider-Man et l'Odyssée, là, va chercher $237 000, 217 000 pour Au bout d'Oak Street. Là aussi, c'était une nouveauté du week-end. La bataille de Gaulle, Résistance, la première partie, 94 000. 125 rue des Malaises ajoute $92 000. La production québécoise qui, après six semaines, a un box-office de $2 618 000. Donc, de bons chiffres. Le tout dernier, Luc Picard, Rédemption. Eh bien, et ça, ça s'en vient là après Spider-Man Un jour nouveau au cinéma de Desjely qui se termine le 27 août. Par la suite, eh bien, on revient à l'horaire de 4 jours, donc du 28, 29, 30 et 31 août. Rédemption de Luc Picard sera présentée ici au cinéma de Desjely, donc 64 000. Après 4 semaines, $801 000. Huitième rang, Une seule nuit, qui va chercher 43 000. Les Mignons et les Monstres, 43 000 également, pour un total, après 8 semaines, de $3 725 000. Et il n'a pas quitté le top 10. Histoire de jouer le termine avec 42 000 de plus pour un total, après 8 semaines, de $6 394 000. Ah bien, pour nous, une petite dernière chanson. Avant, justement, de terminer notre première heure déjà des 100 000 matins ce mardi 18 août, un succès souvenir de Vincent Vallière avec Le temps passe dans les 100 000 matins.

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2: Bon mardi, ici Louis-Philippe Arnoirel. 6 ans après la propagation rapide de la COVID-19, le laboratoire de Polytechnique Montréal est à la pointe des efforts visant à préparer le Canada à faire face à de futures pandémies. Il s'inscrit dans le cadre d'une initiative fédérale baptisée Ramp Up, qui collabore avec des instituts de recherche à travers le Canada pour combler les lacunes du secteur de la biofabrication. Bien qu'il soit impossible de prédire le moment et la nature de la prochaine pandémie, le chercheur principal Grégory De Crescenzo affirme que la préparation est essentielle. Face à la prolifération des fausses informations sur les vaccins pendant la pandémie, il espère qu'en ouvrant les portes de son laboratoire au public, il contribuera à rétablir la confiance de la population dans la médecine. Le gouvernement fédéral risque de faire l'objet d'un recours constitutionnel concernant son projet d'interdiction des réseaux sociaux pour les mineurs de moins de 16 ans, selon certains experts. En France, le Conseil constitutionnel a invalidé l'interdiction des réseaux sociaux pour les mineurs de moins de 15 ans, estimant que cette mesure était trop générale et portait atteinte à la liberté d'expression. Le gouvernement libéral a présenté le projet de loi C-34 en juin. Celui-ci doit encore suivre son parcours parlementaire avant d'entrer en vigueur. Les plateformes de réseaux sociaux pourront bénéficier d'une dérogation si elles ont mis en place des mesures de protection suffisantes pour protéger les enfants. Et pour terminer, par ailleurs, le gouvernement fédéral a pris la décision d'abroger officiellement l'obligation de vente de véhicules électriques, mais les normes d'émissions plus strictes que le premier ministre Mark Carney a promis de mettre en place pour la remplacer sont loin d'être finalisées. Dans un avis publié vendredi, le gouvernement a présenté les grandes lignes du projet visant à abroger cette obligation. Celle-ci aurait fixé comme objectif que les véhicules électriques représentent au moins 20% des ventes automobiles au Canada cette année. Cet objectif devait passer à 100% d'ici 2035. C'est ce qui complète vos actualités Arsenal Média. Passez une bonne journée sur nos ondes.
3: Envie au sport, après une soirée de congé hier, les Blue Jays seront de retour à l'action sur la route pour les 6 prochains matchs. D'aujourd'hui à jeudi, un adversaire de taille, les Rays de Tampa Bay, qui joue très bien à domicile. Donc, c'est un défi qui ne sera pas facile, mais chaque match gagné contre les Rays va rapprocher justement les Jays du sommet du classement, puisque les Jays sont derniers de la division Est, les Rays premiers, donc très important. Et par la suite, 3 matchs face aux Yankees du côté de New York, donc de vendredi à dimanche. Au tennis, eh bien, on apprend que le Québécois Félix Auger-Aliassime fera équipe avec l'étoile montante Alex Haylan lors du tournoi de double mixte aux internationaux des États-Unis. Elle est pour aussi de Leilani Fernandez. Elle va jouer avec l'Américain Frances Tiafoe. C'est le 25 août où on va jouer le premier tour et les quarts de finale de ce tournoi mixte en double. Et le 26 août, les finales, mais également les demi-finales. On apprend également côté tennis, bien que Félix Auger-Aliassime va mener le Canada du côté de Québec. Oui, Félix Auger-Aliassime, Gabriel Diallo, Liam Draxel, Duncan Chan font partie de l'équipe Canada pour le deuxième tour des qualifications de la Coupe Davis face à la France les 18 et 19 septembre prochains. Ça va se jouer du côté du Centre Vidéotron de Québec, donc on leur souhaite la meilleure des chances. Sinon, bien, on remarque déjà l'arrivée du joueur vedette du CF Montréal, Alexis Sanchez, qui, oui, arrive avec de grandes présences dans les grands clubs européens. Beaucoup d'exploits au cours de sa carrière pour l'équipe nationale du Chili. Bon, on espère qu'il pourra grandement aider le CF Montréal dans cette fin de saison 2026. On surveille également le camp des recrues qui approche la Ligue nationale de hockey et comme les autres formations, bien le Canadien de Montréal qui a commencé à inviter de jeunes joueurs qui ne font pas partie de l'organisation, mais qui justement, cette chance de profiter de cette vitrine là, pour démontrer tout leur talent. Et parmi tous ceux que le Canadien a invités, l'attaquant des Tigres de Victoriaville, Alexei Vlasov, qui a joué une excellente saison l'an dernier, là, récoltant 80 points en seulement 64 matchs. Et au baseball, les Padres de San Diego, les propriétaires des équipes du baseball majeur ont approuvé à l'unanimité la vente des Padres de San Diego à un groupe d'investisseurs pour la somme de 3,9 milliards de dollars. Ouais, c'est ce que ça vaut, une équipe de baseball professionnelle. On peut se payer bien les choses, mais je pense que ça, difficile à s'offrir ce genre de cadeau. Donc, c'est le milliardaire José et Feliciano et son épouse Kwanza Jones qui en ont fait l'acquisition, donc, des puissants Padres de San Diego. Donc, grosse transaction. Je pense qu'on peut dire ça comme ça dans le baseball majeur.
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commence bien pour vous tous. François avec vous jusqu'à 9h dans cette deuxième des 100 000 matins. Ah, bien sûr, sur les ondes de haut 95.5. Avec un petit regard au thermomètre, 13 degrés, donc quelques degrés supplémentaires. Une alternance soleil-nuage aujourd'hui. Le maximum 26 avec humidex. On vous le rappelle, un ressenti de 31 degrés. Donc, ça sera chaud et collant l'après-midi. Partiellement nuageux ce soir, cette nuit, minimum de 15. Et demain, ça reste nuageux. S'ajoute au nuage un 60% de probabilité d'averse demain en après-midi. Et le maximum demain, 24. Un ressenti de 27 si on ajoute, bien sûr, le facteur humidex. Nos prochaines interventions, on va revenir sur une belle nouvelle locale dans quelques instants concernant le centre communautaire d'Égely. Donc, un peu d'avancement dans le dossier. Mais tout d'abord, on va revenir justement là, sur cette annonce importante aujourd'hui là, de Paul Saint-Pierre Plamondon sur la tenue d'un référendum. Donc, on va voir ce que nous dit un peu la nouvelle à ce sujet. C'est vers 7h30 qu'il devrait y avoir cette annonce par écrit, un chef de parti qui va demeurer disponible aux entrevues tout au long de la journée. Donc, est-ce que cette annonce fera réagir justement et également les partis d'opposition? Donc, c'est intriguant. Je pense qu'on peut le dire comme ça. En musique, avant de jaser justement de ce sujet qu'on retrouve dans la presse, mais dans à peu près tous les quotidiens de ce matin, Somber avec Homewrecker et un bon succès de Nirvana pour ouvrir notre deuxième 60 minutes des 100 000 matins avec About a Girl.

0: apporter certaines précisions sur son engagement phare au moment où ses adversaires brandissent le référendum pour lui nuire. Comme chaque élection, c'est un peu la même rengaine des partis d'opposition contre le Parti québécois. Donc, ça survient également la veille de l'entrée en vigueur des nouveaux droits de douane. Donc, demain, alors que l'impasse dans les négociations persiste entre le Canada et les États-Unis. Donc, le chef péquiste a déjà reconnu que les électeurs ont véritablement peur d'un référendum dans le contexte géopolitique actuel et qu'il pourrait attendre le départ de Donald Trump. Ce risque-là, ben, il veut le nommer. C'est celui d'une escalade de tarifs qui viennent nuire à l'économie québécoise et qui est destructive là, pour tout le monde en Amérique. Mais hein, on sait, les Américains seront toujours nos voisins. Ce sera quoi le contexte dans 2 mois, dans 3 mois, dans 2 ans, dans 4 ans? On ne sait pas vraiment. Donc, on veut user d'intelligence là, du côté du Parti québécois. Et la publication de Paul Saint-Pierre-Plamondon survient également le jour où la première ministre Christine Fréchette s'est rendue à Terre-Neuve et Labrador pour conclure cette entente historique avec la province. Le premier ministre Mark Carney était d'ailleurs sur place. La chef caquiste a laissé savoir que son adversaire péquiste pourrait déchirer l'entente qui permettra notamment de lancer un chantier énergétique d'environ 70 milliards. Puis encore là, c'est le genre de phrase que l'on lance comme ça sans vraiment savoir les volontés d'une formation politique, mais qui assurément amène une crainte chez certains électeurs. Donc, l'affirmation de Christine Fréchette à l'effet d'un gouvernement du PQ va déchirer l'entente de Churchill Falls. Tout simplement une fausseté, dit Paul Saint-Pierre-Plamondon. La réalité que personne n'a lu l'entente. Et si l'entente, elle est positive pour le Québec, évidemment qu'un gouvernement du Parti québécois aura intérêt à maintenir cette entente. C'est ce qu'a répliqué le chef, encore une fois, sur les réseaux sociaux. Parti québécois qui caracole dans les intentions de vote depuis 2 ans. Sondage Synopsis La Presse, publié la semaine dernière, montre que le parti est toujours en tête, mais qu'il formerait probablement un gouvernement minoritaire. Les troupes de Paul Saint-Pierre-Plamondon demeurent largement favorites du côté de l'électorat francophone. Donc, 7h15 dans 3 petites secondes. Donc, dans une quinzaine, elle va atterrir, donc, cette déclaration de Paul Saint-Pierre-Plamondon. Donc, on va suivre ça, bien sûr, avec beaucoup, beaucoup d'intérêt. On retourne en musique dans quelques instants avec Orange Lessard et Classe Moyenne. Je t'en vacances. Mais tout d'abord, le plus gros mensonge de l'année en ce mardi 2014.
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0: Ah ben oui, l'année 2014, à l'honneur de notre jeu du plus grand mensonge, aujourd'hui mardi. Donc, dans le sport, en 2014, les Canadiens réalisent un parcours spectaculaire en série et éliminent notamment les Capitals de Washington et les Penguins de Pittsburgh avant de perdre en finale de conférence face aux Flyers de Philadelphie. Également 2014... Eh bien, en musique, Taylor Swift quitte officiellement la musique country pour la pop avec son album 1989. Shake It Off, la chanson, devient l'un des énormes succès de cette année. Et en 2014, on se souvient, c'est l'arrivée également du Ice Bucket Challenge. Tout le monde se verse un seau d'eau glacée sur la tête pour amasser des fonds pour la SLA, donc la maladie de Lou Gehrig. Donc, quel de ces 3 événements ne s'est pas produit en 2014? Est-ce qu'on parle de la présence du Canadien en finale de l'Est, de la sortie de 1989 de la chanson Shake It Off par Taylor Swift ou de l'arrivée du Ice Bucket Challenge? Donc, je vous laisse y penser. Vos réponses par téléphone ou par texto. Et nous, à bien musique, Classe Moyenne et Orange Lessard avec Oui, je t'en vacances.
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7h20, on parle maintenant de cette nouvelle, oui, du côté de Montemiscouata.com, qui nous ramène sur le fameux projet de modernisation du centre communautaire ici à Desjely, qui franchit une toute nouvelle étape. La ville qui a reçu la confirmation de l'admissibilité de son projet au programme d'amélioration et de construction d'infrastructures municipales, ce que l'on appelle le PRACIM, donc PRACIM, une décision qui ne règle pas tout là, pour l'instant. Mais ça permet quand même la municipalité de poursuivre ses démarches là, en vue d'obtenir une aide financière qui pourrait quand même couvrir jusqu'à 75% des coûts admissibles, ce qui n'est pas rien. Le montant exact de la contribution gouvernementale sera toutefois déterminé lorsque les coûts maximaux admissibles du projet auront été établis. Le projet prévoit notamment l'agrandissement et la mise aux normes du centre communautaire, une infrastructure considérée comme importante pour répondre aux besoins actuels et futurs de la population. Le dossier de Desjely qui avait été reporté à 2027-2028 en raison des contraintes budgétaires du gouvernement et du nombre élevé de demandes au PRACIM. La municipalité a maintenant reçu l'autorisation de mettre son dossier à jour, notamment en révisant les plans et devis préliminaires ainsi que l'estimation des coûts en fonction des réalités justement de 2026-2027. Les détails actualisés du projet devraient être dévoilés au cours de l'automne. La ministre du Tourisme, députée de Rivière-du-Loup, Témiscouata, Les Basques, Émilie Dionne, réjouit de l'avancée, soulignant que le centre communautaire joue bien sûr un rôle essentiel dans la vie collective de Desjely. Donc, une bonne nouvelle pour le maire Gustave Pelletier qui affirme que l'annonce constitue un pas de plus vers la réalisation du projet attendu par la communauté. Rappelle que la modernisation du centre répond à un réel besoin pour la population et remercie le gouvernement là, pour cet appui. Donc, faudra voir si une fois cette avancée, si on pourra vraiment là, continuer d'avoir du positif, effectivement, que l'édifice a grandement besoin d'un peu d'amour dans ses travaux de modernisation. Donc, dossier à suivre avec beaucoup, beaucoup, beaucoup d'intérêt, on va se le dire. Les trois accords avec Marrakech avant de s'informer à nouveau, scène locale régionale avec mon collègue Guylain.

0: Un bloc info local régional, sport ici, météo, toujours la musique, le meilleur de la musique. C'est ce qui s'en vient sur O95.5. Dans cette deuxième de la semaine, décembre matin, on est le mardi 18 août. François avec vous encore pour une grosse heure et demie.
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2: Ici Guy Lingeant, voici nos informations au 95.5. Le projet de modernisation du centre communautaire de Dégely franchit une nouvelle étape. La ville a reçu la confirmation de l'admissibilité de son projet au programme d'amélioration et de construction d'infrastructures municipales. Cette décision lui permet de poursuivre ses démarches en vue d'obtenir une aide financière pouvant couvrir jusqu'à 75% des coûts admissibles. Le projet prévoit notamment l'agrandissement et la mise aux normes du centre communautaire, une infrastructure considérée comme importante pour répondre aux besoins actuels et futurs de la population. Les détails actualisés du projet devraient être dévoilés au cours de l'automne. La ministre du Tourisme et députée de Rivière-du-Loup-Témiscouata-les-Basque, Amélie Dionne, se réjouit de cette avancée, tout comme le maire Gustave Pelletier, qui affirme que cette annonce constitue un pas de plus vers la réalisation du projet. L'Union des producteurs agricoles demande au gouvernement fédéral de ne pas céder aux pressions américaines dans les négociations commerciales et d'écarter toute nouvelle concession sur les produits laitiers. Selon l'UPA, le Canada a déjà concédé près de 8,4% de sa production et de sa transformation laitière dans les trois derniers accords de libre-échange, ce qui aurait entraîné plusieurs milliards de dollars en pertes récurrentes pour le secteur. L'Université du Québec à Rimouski accueille Sébastien Deschênes à titre de nouveau vice-recteur aux ressources humaines et à l'administration. Il succède à Benoît Desbiens qui prend sa retraite. Sébastien Deschênes compte une vingtaine d'années d'expérience dans le milieu universitaire, principalement à l'Université de Moncton. En fait, depuis 2022, il était vice-recteur ou responsable du campus d'Edmundston. Et les championnats canadiens d'entraînement fonctionnel ont eu lieu en fin de semaine, réunissant les meilleurs athlètes du pays dans différentes catégories. Et parmi eux, le maire de Pakington, Jules Soucy, représentait l'entraînement X-Fit Témiscouata dans les catégories de 50 à 54 ans. Même s'il ne s'est pas qualifié pour les championnats du monde, il est très fier de sa participation et de son expérience. Plus de détails, d'autres nouvelles sur montémiscouata.com.
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3: Soir de match dans la Ligue Puribec. Oui, les braves Batitecs du Témiscouata vont à leur tour recevoir la visite du Ciel FM de Rivière-du-Loup, qui était l'hôte du match de dimanche. Ça a été une victoire du Ciel FM 3-2, donc prenait les devants 1-0 dans cette série demi-finale. On sait que dans l'autre, il y a égalité entre les Industries des Jardins du Kamouraska et les Allées du Boulevard de Matane. Les deux équipes dans cette série vont s'affronter demain à Saint-Pascal pour le match 3. Mais là, c'est à 19h30 qu'on vous attend pour le deuxième match entre le Ciel FM et les Braves. Et je dirais même 17h30, puisqu'il y aura 5-7. Oui, les Braves et le Ciel FM vous invitent avec ambiance musicale grâce à Sylvain April, la production, cantine et bar sur place là avant le match. Et là, comme on prévoit une belle journée chaude, il va y avoir une très belle soirée en ce mardi là pour le baseball. Et il y a eu hier de la balle-molle. Oui, c'était le début de la finale Ligue de balle-molle microbrasserie Madawaska. Ah bien, ce mardi matin, on a une égalité dans cette finale. Dans le premier match, Pierre Beaulieu Électrique l'a emporté 6-1. Et dans la deuxième partie, un ballon sacrifice d'Yvan Beaulieu a permis de briser une égalité 4-4 en cinquième manche et donner la victoire donc à Excel Promo Plus qui force la tenue de ce troisième et ultime match qui va se jouer demain. Mercredi 19h30, donc qui de Pierre Beaulieu Électrique ou d'Excel Promo Plus sera sacré équipe championne des séries. Bon, on vous invite nombreux au terrain de balle. Sur ce, à bien météo, nous avant d'aller en musique avec Chris Stapleton et Mumford & Sons dans les 100 000 matins avec Here. Ah bien, sinon, météo 13 degrés présentement, thermomètre, alternance soleil-nuage aujourd'hui, maximum 26 avec une humidex ressenti de 31, partiellement nuageux ce soir, cette nuit, un minimum de 15, demain généralement nuageux, 60% de probabilité d'averse en après-midi et demain un maximum de 24.

C'est une histoire qui me renverse complètement. Claude Paquin, un homme condamné à tort pour un double meurtre en 1983 et acquitté 41 ans plus tard. L'homme a conclu un règlement amiable de 20 millions de dollars avec la Ville de Montréal et le procureur général du Québec. L'entente qui a été rendue publique vendredi dernier met fin à la poursuite civile de 64 millions qu'il avait intentée en mai 2025 et évite ainsi un long procès qui lui était prévu cet automne. L'affaire Claude Paquin a marqué l'histoire judiciaire du Québec. Il avait été déclaré coupable de ce double meurtre il y a quand même là plus de 40 ans. Et l'homme a passé des décennies à clamer son innocence. C'est finalement le ministre fédéral de la Justice qui a ordonné la tenue d'un nouveau procès après avoir conclu à l'existence de motifs raisonnables qui laissent à croire qu'une erreur judiciaire s'était probablement produite. L'acquittement a suivi. Et ben l'homme l'a dit. J'ai toujours clamé mon innocence. Et à la fin mai 2025, il leur disait la vérité. On m'a enlevé toute ma liberté. On m'a enlevé mon fils et ma mère qui est décédée sans savoir que j'avais été acquitté. Donc, le 2 mai 2025, M. Paquin a tenté une poursuite civile contre la Ville de Montréal pour le compte du service de police de la Ville et le procureur général représentant le DPCP. Le dossier devait être entendu à l'automne. Il ne le sera pas. Donc, les trois parties ont annoncé conjointement, par l'entremise de leurs procureurs respectifs, être parvenus à un règlement amiable. Dans le communiqué commun, elles ont indiqué espérer que cette entente va aider M. Paquin à tourner la page de cet épisode difficile de sa vie. Oui, vous allez me dire, François, c'est quand même 20 millions de dollars. Mais 20 millions, est-ce que ça redonne les 41 années que cet homme a perdu derrière les barreaux? Les 41 années où il n'a pas pu être le père de son fils, qui n'a pas pu être le conjoint de son épouse, s'il était bien sûr encore avec elle, qui n'a pas pu profiter de ses amis, d'un travail, d'une vie en société. Ai-je besoin de le rappeler? Il était derrière les barreaux. 4 décennies à clamer son innocence pour finalement à bien se faire dire qu'il y a eu une erreur dans l'enquête et justement dans le fait qu'il a été nommé coupable ou déclaré coupable. Donc, 20 millions. Oui, ça va mettre un baume sur les années, mais ça ne ramènera pas tous les souvenirs qu'il n'aura pas pu bâtir étant enfermé justement là, dans un centre de détention. Donc, ouf, quelle histoire, quelle histoire. Ben, on va lui souhaiter de vivre encore plusieurs années avec, on l'espère, la santé au maximum et profiter du montant qu'il a reçu avec sa famille. On ne pourra pas rattraper tous les moments, mais on lui en souhaite de beau dans les prochains mois, les prochaines années. Vraiment une histoire abracadabrante. Maintenant, à bien New Radical, You Get What You Give.

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Donc, c'est un des prix de présence qui sera offert à ceux et celles qui viendront participer à ce bel événement, donc organisé par la Chambre de commerce du Témiscouata. 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On veut remplir le terrain de foursome pour cette belle journée. Et oui, selon là, ce que je vois, on devrait avoir une belle journée côté météo. Ça peut changer, mais habituellement, ce temps-ci de l'année, ça fait de belles journées au golf. Donc, vendredi 21 août, on vous attend. Rendez-vous au club de golf de la vallée du Témiscouata pour la classique golf de la Chambre de commerce du Témiscouata avec M. Bernard Généreux à la présidence d'honneur. Quelques messages et ça se poursuit à l'examen le matin sur O95.5. Good Your Love, Yellow Card, ça vous dit quelque chose? Bedroom Posters qu'on écoute dans quelques secondes. 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

Premier, ça y est, il se pointe le bout du nez sur les tablettes d'épicerie. Du lait avec 6 % de matière grasse qui est arrivé sur les tablettes des bannières d'alimentation québécoise depuis quelques jours. Oui, les compagnies Siltes et Québon qui ont lancé ce produit dans les autres provinces canadiennes au printemps, dont l'Ontario. Le Québec était le seul endroit où on n'en trouvait pas encore. Eh bien là, c'est maintenant disponible dans les Costco et Walmart, là, au niveau de la section des produits laitiers. Selon les descriptions, le lait est plus onctueux tout en étant une bonne source de vitamines A et D, peut être ajouté au thé, yogourt et dessert. C'est un mélange de lait et de crème pour la nutritionniste Isabelle Huot. C'est pour répondre à l'engouement pour le gras dans certains groupes comme ceux qui font la diète cétogène. C'est ce que mentionne Mme Huot. Le surplus, c'est du gras saturé. Sur l'étiquette de Siltes, on trouve 9 grammes de gras saturé et de gras trans contre 1,5 grammes pour du lait 1%. Selon la santé publique, on recommande qu'un produit ait moins de 10% de l'apport calorique quotidien sur un régime de 2000 calories, donc 22 grammes de gras saturé, mentionne Mme Huot. C'est 48%, donc elle ne recommande pas ce lait. Cependant, elle qualifie de produit d'exception. Manger une crème glacée à 10 ou 12% de gras, tu ne fais pas ça tous les jours, mais ce lait-là, c'est inquiétant. Si tu en prends 2 verres par jour, mais moins si tu fais un régime riche en gras, donc ça inquiète plusieurs spécialistes en santé, si bien sûr le lait 6% devient un lait de consommation quotidienne. Si on s'en sert pour un usage dans des desserts ou des recettes spécifiques, bon, on s'entend, on mange des choses beaucoup plus grasses qu'un lait à 6%. On n'a qu'à penser à une bonne patate frite ou à du poulet frit. Je donne l'exemple comme ça, mais effectivement. Donc, Québon, le sac est de couleur là, jaune-orangé. Mais on voit très bien le gros 6% en plein milieu du sac. Non, moi, si ça ne vous dérange pas, je vais demeurer avec mon 2%. C'est bien correct comme ça. 1%, je trouve que ça goûte un peu plus l'eau. 3,25, ça peut encore passer. Mais je n'ai jamais été celui qui apprenait le lait directement là de la ferme qu'il faut brasser pour ne pas se retrouver avec seulement la couche de gras sur le dessus. Ce n'est jamais le lait qui m'a le plus attiré. Bon, parler aux agriculteurs, agricultrices vont vous dire que c'est le meilleur lait. Ils sont habitués, eux, probablement, d'avoir ce goût en bouche. Mais, 6%. Est-ce que vraiment ça va faire mode et que ça va durer dans le temps? J'ai un petit doute. On verra. Tavlo et Stromae pour terminer. En musique, notre deuxième heure des 100 000 matins, une belle nouveauté là, dans les dernières semaines qui s'appelle « Des fleurs ».

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2: Bon mardi, ici Louis-Philippe Arnoirel. Le chef du Parti québécois, Paul Saint-Pierre Plamondon, s'est engagé à ne pas tenir de référendum tant que Donald Trump sera président des États-Unis. Il a mis en relief les reculs et un déclin qu'il qualifie d'inquiétant durant les dernières années en matière d'itinérance, de recul du français, de la culture québécoise et du pouvoir d'achat qu'il attribue aux décisions du gouvernement fédéral, confirmant qu'il consultera les Québécois sur l'indépendance du Québec lors de son premier mandat s'il était élu. Paul Saint-Pierre Plamondon dit qu'il ne pourra pas le faire tant que Donald Trump sera président des États-Unis. Le chef péquiste estime que cet enjeu exige des conditions qui permettent un débat qui ne soit pas ombragé par la politique américaine. Le gouvernement fédéral risque de faire l'objet d'un recours constitutionnel concernant son projet d'interdiction des réseaux sociaux pour les mineurs de moins de 16 ans, selon certains experts. En France, le Conseil constitutionnel a invalidé l'interdiction des réseaux sociaux pour les mineurs de moins de 15 ans, estimant que cette mesure était trop générale et portait atteinte à la liberté d'expression. Le gouvernement libéral a présenté le projet de loi C-34 en juin. Celui-ci doit encore suivre son parcours parlementaire avant d'entrer en vigueur. Les plateformes de réseaux sociaux pourront bénéficier d'une dérogation si elles ont mis en place des mesures de protection suffisantes pour protéger les enfants. Et pour terminer, par ailleurs, le gouvernement fédéral a pris la décision d'abroger officiellement l'obligation de vente de véhicules électriques, mais les normes d'émissions plus strictes que le premier ministre Mark Carney a promis de mettre en place pour la remplacer sont loin d'être finalisées. Dans un avis publié vendredi, le gouvernement a présenté les grandes lignes du projet visant à abroger cette obligation. Celle-ci aurait fixé comme objectif que les véhicules électriques représentent au moins 20% des ventes automobiles au Canada cette année. Cet objectif devait passer à 100% d'ici 2035. Cette décision s'ajoutait à la liste grandissante des mesures climatiques mises en place par l'ancien premier ministre Justin Trudeau que M. Carney est en train de démanteler. C'est ce qui complète vos actualités Arsenal Média. Passez une bonne journée sur nos ondes.
3: Au sport, les Blue Jays sont de retour à l'action ce soir sur la route avec le premier de trois matchs face aux Rays de Tampa Bay, l'équipe qui domine la division Est dans laquelle évoluent les Blue Jays là, du côté de l'Américaine. Donc, ouais, chaque victoire des Jays pourrait les rapprocher d'un match à la fois, là, justement, des Rays de Tampa Bay, mais qui ne sont vraiment pas faciles à battre lorsqu'ils jouent à leur domicile. Donc, le premier de ces trois affrontements est présenté aujourd'hui et je vous confirme l'heure à l'instant. Le match sera présenté et j'ai ça là, sous les yeux à 18h40. Au tennis, eh bien, on attend la suite du tournoi Cincinnati pour le Québécois Félix Auger-Aliassime qui maintenant là, au troisième tour. Mais ce que l'on apprend côté tennis, c'est que Félix Auger-Aliassime, Gabriel Diallo, Liam Draxel et Duncan Chan feront partie d'équipe Canada pour ce qui sera le deuxième tour des qualifications de la Coupe Davis face à la France les 18 et 19 septembre prochaine, compétition qui va se jouer au Centre Vidéotron de Québec. Et toujours concernant Félix Auger-Aliassime, eh bien, il va jouer aux internationaux de tennis des États-Unis dans la compétition en double mix. Oui, il va jouer avec une jeune joueuse qui en surprend plusieurs à ces temps-ci des Philippines. C'est l'étoile montante Alex Ayla. Et Leilani Fernandez, elle fera la paire avec l'Américain Frances Tiafoe. La première ronde et les quarts de finale de cette compétition en double mix au US Open. Ça va commencer le 25 août et le 26 août, on aura droit aux demi-finales et aux grandes finales. Donc, est-ce qu'on aura notre tennisman québécois ou notre québécoise Leilani Fernandez en grande finale? Peut-être les deux duos qui vont s'affronter. Ça sera un scénario assez incroyable, donc à suivre. On a bien hâte également de voir les débuts d'Alexis Sanchez, la vedette chilienne dans l'uniforme du CF Montréal. Mais on dit que l'attaquant en surprend déjà plusieurs avec son intensité là depuis qu'il est à l'entraînement. Il y a également le Canadien de Montréal parlant entraînement. Oui, quand les recrues approchent là, dans toute la Ligue nationale, et le Canadien, comme les 31 autres formations, bien invite des jeunes joueurs qui ne feront pas partie nécessairement, ou qui ne font pas partie nécessairement de l'organisation, mais qui reçoivent comme ça des invitations et vont tenter de profiter de cette vitrine que leur offrent les équipes de la Ligue nationale là, pour démontrer tout leur talent. Donc, ça complète le sport. C'est maintenant le temps ensemble d'ouvrir et de lancer notre dernière heure ensemble.
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Thermomètre qui nous affiche 14. À nouveau, un excellent mardi à vous tous. Merci de me rejoindre dans cette deuxième des 100 000 matins. Alternance soleil-nuage, c'est le menu météo d'aujourd'hui avec un max de 26, humidex ressenti de 31. Partiellement nuageux pour ce soir, cette nuit, minimum de 15. Les nuages vont demeurer pour demain avec 60% de probabilité d'averse, maximum demain 24. Soleil, eh bien on l'annonce pour jeudi, vendredi et samedi, des maximums de 22, de 21 et de 24 pour la première journée de la fin de semaine.

Oui, François, toujours avec vous pour ce dernier 60 minutes des 100 000 matins sur O95.5. On revient dans quelques instants avec le plus gros mensonge de l'année 2014. Et pendant notre dernier 60 minutes, bon, on continue de regarder là, les nouvelles qui nous intéressent côté actualité. Et toujours avec le meilleur de la musique, Fun and Some Nights, qu'on aura après Chapuzzi, le tout dernier extrait du chanteur qui nous mêle rap et country. Le mélange également dans cette belle chanson qu'on écoute à l'instant, Cowgirl.

À dire non à quelque chose en prétextant un âge avancé, hein, ça n'existe pas pour Elizabeth Bromage à 97 ans. Cette femme a récemment effectué chez Rochester au Royaume-Uni un vol en étant sanglée à la carlingue d'un avion de tourisme. Elle bat son propre record de la femme la plus vieille du monde à pratiquer ce que l'on appelle le wing walking. Donc une performance spectaculaire réalisée en plus de tout ça pour une bonne cause. Elizabeth Bromage est une Britannique âgée, donc comme je le disais, de 97 ans, et a récemment battu au-dessus de l'aérodrome de Cirencester son propre record de wing walking, nous rapporte le Gloucestershire Live. Le Guinness Book des records l'a ici à nouveau désigné comme la femme la plus âgée à réaliser un vol en étant sanglée et debout à l'extérieur de l'avion. La nonagénaire détenait la distinction depuis 2022, date à laquelle elle avait établi son tout premier record à l'âge de 93 ans. Amis et familles s'étaient réunis sur place pour assister à l'événement et de nombreux curieux étaient également présents. Les images du vol, c'est carrément impressionnant de voir la retraitée, et ça a parcouru bien sûr à une vitesse folle les réseaux sociaux. Le vol de celle qui est surnommée Betty a en effet été l'occasion également d'organiser une levée de fonds pour le Cheltenham et le Gloucester Hospitals Charity. C'est un organisme qui récolte à cet endroit des dons pour les hôpitaux locaux. L'aventurière a choisi d'aider une unité de soins cardiaques après y avoir été traitée pour un infarctus en 2025. Imaginez, elle répète son exploit, bat son record du monde à 97 ans, un an à peine après avoir été victime d'un infarctus. Et après l'atterrissage, la record woman s'est dit ravie et fière de son vol et de ce geste caritatif. Celle qui souffre de problèmes de vue et de mobilité a déclaré « Si mon histoire encourage ne serait-ce qu'une personne à se lancer des défis et à profiter à fond de la vie, alors chaque minute en valait la peine. » Elizabeth Bromage avait effectué son premier vol en wing talking à l'âge de 87 ans. Lorsqu'elle était entrée en maison de retraite, elle avait expliqué à ce moment avoir ressenti un réel besoin d'oser de nouvelles expériences. Donc, 97 ans. Déjà, de se rendre à cet âge, c'est un exploit en soi. Mais là, de faire un vol d'avion debout, attaché à la carlingue, au-dessus des ailes, et on voit même l'avion dans la vidéo faire carrément un looping. Donc, elle se ramasse la tête en bas et elle atterrit avec un sourire fendu jusqu'aux oreilles. C'est merveilleux. 97 ans. Qui dit mieux? En tout cas, pas moi. Pas moi, je vous le garantis. Le vertige, je pense, ne m'aura pas permis de faire pareil exploit. C'est complètement fou. Eh bien, avant de retourner en musique, Bleu Jeans Bleu, et non, le coton ouaté ne sera pas nécessaire aujourd'hui avec un 26 comme maximum et un 31 à

0: ressenti le côté Mercure. On va jouer notre plus gros mensonge de l'année. Aujourd'hui, mardi, bien, on y va avec l'année 2014.
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0: Ah ben oui, le plus gros mensonge de l'année 2014. Donc, trois événements. Deux sont arrivés en 2014 et un troisième, pas du tout. Donc, lequel parmi les trois? Ah bien, dans le sport, en 2014, les Canadiens de Montréal réalisent un exploit spectaculaire en série et éliminent notamment les Cavaliers de Washington et les Penguins de Pittsburgh avant de perdre en finale de conférence contre les Flyers de Philadelphie. En musique, en 2014, c'est l'année où Taylor Swift quitte officiellement le country pour la pop avec l'album 1989. Shake It Off, que l'on retrouve sur l'album, devient l'un des énormes succès de l'année. Et en 2014, c'est l'arrivée du fameux Ice Bucket Challenge. Tout le monde se verse un seau d'eau glacée sur la tête pour amasser des fonds pour la SLA, ou ce que l'on appelle la maladie de Lou Gehrig. Donc, quel est l'événement parmi ces trois qui ne s'est pas déroulé en 2014, soit arrivé un peu avant ou un peu après, à vous de me le trouver et vous aurez compris qu'on poursuit maintenant avec Bleu Jinx Bleu et Coton Ouaté.

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1: Ah bien, pour une dernière fois, Guylain nous informe en scène locale, régionale, un peu de sport. Oui, il y aura du baseball ce soir au Parc Denis Bouchard dès 19h30 avec, pour les braves Bantitecs, cette possibilité là, et on souhaite de ramener la série demi-finale qui les oppose au ciel FM de Rivière-du-Loup à égalité. On sait que le ciel a gagné le premier match dimanche, un match très serré là où ça s'est terminé 3-2, donc on va en parler également. Détails météo, et comme chaque matin après tout ça, eh bien c'est notre hit Grand Bazou sur au 95.5.
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2: Ici Guy Lingen, voici nos informations au 95.5. Les policiers de la Sûreté du Québec du poste de la MRC de Rivière-du-Loup ont intercepté deux automobilistes pour des grands excès de vitesse sur l'autoroute 20 au cours de la fin de semaine. Le premier cas est survenu le 15 août vers 14 heures sur la 20 en direction est, près du kilomètre 507 à Rivière-du-Loup. Les policiers ont intercepté un homme de 55 ans d'Astoc qui circulait à 160 km/h dans une zone où la limite est de 100. Il a reçu une amende de 1 168 $ en plus de se voir attribuer 10 points d'inaptitude. Le lendemain, le 16 août, vers 22 heures, une deuxième interception a eu lieu sur la 20, cette fois près du kilomètre 494 à Notre-Dame-du-Portage. Un homme de 21 ans de Toronto a été capté à 161 km/h dans une zone de 100. Le constat d'infraction s'élève à 1 318 $ avec 14 points d'inaptitude. Le projet de modernisation du centre communautaire de Dégely franchit une nouvelle étape. La ville a reçu la confirmation de l'admissibilité de son projet au programme d'amélioration et de construction d'infrastructures municipales. Cette décision lui permet de poursuivre ses démarches en vue d'obtenir une aide financière pouvant couvrir jusqu'à 75% des coûts admissibles. Les détails actualisés du projet devraient être dévoilés au cours de l'automne. La ministre du Tourisme et députée de Rivière-du-Loup, Témiscouata, les Basques, Amélie Dionne se réjouit de cette avancée, tout comme le maire Gustave Pelletier qui affirme que cette annonce constitue un pas de plus vers la réalisation du projet. Les championnats canadiens d'entraînement fonctionnel ont débuté le week-end dernier, réunissant les meilleurs athlètes du pays dans différentes catégories. Parmi eux, le maire de Packington, Jules Soucy, qui représentait l'entraînement X-Fit Témiscouata dans la catégorie 50 à 54 ans. Alors, il n'a pas été retenu, cependant, pour les championnats du monde, mais il est très satisfait de sa participation et de son expérience. Et il y a les braves Batistecs du Témiscouata qui accueillent le CLFM de Rivière-du-Loup ce soir au parc Denis Bouchard pour le match numéro 2 de la série demi-finale entre ces deux équipes. Plus de détails, d'autres nouvelles, montemiscouata.com.
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4: Ah bien, on vient de l'entendre de la bouche de Guylain. Oui, match 2 entre les braves Batistecs du Témiscouata et le CLFM de Rivière-du-Loup. Ça se joue ce soir, 19h30, au parc Denis Bouchard. On vous invite dès 17h30 pour un 5-7. Oui, les braves et le CLFM vous invitent également, seulement après la production. Donc, ambiance festive, cantine et bar sur place pour préparer justement là, ce duel dès 19h30. Faudra attendre à demain pour le match 3 dans l'autre demi-finale où les Allées du Boulevard de Matane vont se rendre à Saint-Pascal pour à nouveau affronter les Industries Desjardins du Kamouraska. Chacune des équipes a gagné le premier match qui était présenté à leur domicile. Donc, dans cette série, c'est une égalité 1-1. Et Ligue de Balmol, Microbrasserie Madawaska, Pierre Beaulieu Électrique et Axel Promo Plus se sont échangés une victoire hier, donc égalité 1-1. C'est une série de 3 qui va se décider donc demain 19h30 avec le tout dernier match de la saison qui sera présenté au terrain de balle de Dégely. On vous y invite nombreux pour l'occasion là, pour aller encourager nos deux équipes qui ont joué en autant une grosse saison régulière terminant premier et deuxième à Caen série où ils se retrouvent justement une équipe contre l'autre là en finale. Donc à suivre. Maintenant, la météo. Oh. On aura une très belle journée aujourd'hui. Toujours à 14. Désolé, éternel. Bon, c'est passé. Donc, je parlais d'un 14 présentement, mais fera chaud aujourd'hui puisqu'on parle d'une alternance soleil-nuage et d'un maximum à 26 degrés. Un ressenti là qui nous amène le mercure à 31. Habituellement, le maximum à ce temps-ci de l'année à 21. Mais on a tellement attendu le printemps qu'il n'est à peu près jamais arrivé qu'on ne se plaindra pas hein, si l'été se poursuit pour encore plusieurs semaines, même si l'automne nous arrive. De belles journées d'été en automne. On dit jamais non à ça. Bon, on en a une belle aujourd'hui, semaine, même si l'automne nous arrive, de belles journées d'été en automne, on dit jamais non à ça. Bon, on en a une belle aujourd'hui, et à partir de jeudi, vendredi, samedi, 3 journées où on ne parle que de soleil, il y a juste demain où on parle d'un ciel généralement nuageux avec 60% de probabilité d'averse.
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Et tout d'abord, 8h31 minutes. Qu'est-ce qui s'est passé dans le monde de la musique? Un 18 août, eh bien, 1962, après une courte répétition, Ringo Starr joue pour la toute première fois sur la scène avec les Beatles en remplacement de Pete Best. En 1969, eh bien, c'est le légendaire festival de Woodstock qui s'achève enfin au petit matin après un débordement de 3 jours marqué par l'anthologie de Jimi Hendrix. En 78, eh bien, c'est la sortie d'un album que j'adore, Who Are You, par le groupe britannique de Who. Et en 1981, un autre important album, cette fois-ci des Stones. Oui, c'était la sortie de l'album culte Tattoo You des Rolling Stones, sorti également un 18 août. Eh bien, cette chanson, je l'écouterai en boucle. Dire Straits, Money for Nothing.

0: bien, 8h41, les femmes au centre, les hommes autour. On parle folklore québécois. Et qu'est-ce qui est étroitement associé au folklore ici au Québec? La gigue. Et là, on dit que la gigue sort du placard et fait de plus en plus d'adeptes, et ce, aux quatre coins du Québec. Loin de disparaître, ce que j'étais loin de me douter, elle semble même gagner en popularité, là, portée par un regain d'intérêt pour le trad. Maud Filion, une enseignante et interprète de danse traditionnelle et de gigue, en sait quelque chose. Elle dit que depuis 20 ans, elle enseigne cette danse dans les écoles ainsi qu'auprès de divers organismes. Elle voit qu'il y a un intérêt grandissant pour cette danse depuis les dernières années. Les gens sont curieux et ils manifestent l'intérêt d'essayer. Native de Sainte-Marie-de-Beauce, ses parents l'ont inscrite, elle, très jeune, à des cours de danse traditionnelle et elle est tombée jeune dans la marmite et elle n'a jamais arrêté. Selon Mme Filion, la gigue reste malgré tout méconnue au Québec et gagnerait à être redécouverte. On se dit que flamenco, salsa, tout le monde a une image, mais si on dit gigue, pas certaine que tout le monde sache de quoi on parle, et pour elle, c'est tellement dommage. Madame Filion qui s'est donnée pour mission de faire connaître la gigue pour qu'elle ne tombe pas dans l'oubli. C'est aussi ce qui a poussé le ministre de la Culture et des Communications à désigner la gigue en 2023 comme élément du patrimoine immatériel, au même titre que la tradition du temps des sucres, entre autres. Donc, l'intérêt renouvelé pour la gigue se traduit également sur le terrain. Il y a le club Gigus, fondé en 2018, qui offre des cours de gigue dans 7 villes au Québec. Le but, c'est de faire connaître cette tradition, mais également tout le patrimoine vivant, que ce soit par la danse, le chant ou la musique traditionnelle. Le trad, en général, c'est toujours très rassembleur. Ça amène la joie, ça crée un bel esprit de communauté. On prend toutes les valeurs du trad, puis on offre des espaces où des gens peuvent justement venir s'amuser. On n'a qu'à regarder également la danse country qui gagne en popularité depuis une dizaine d'années. Je pense qu'il n'y a pas un festival où il n'y a pas une après-midi de danse country sous le chapiteau. Est-ce qu'on va réussir de même avec la gigue et ses autres danses traditionnelles qui appartiennent justement à notre beau patrimoine ici du Québec? Eh bien, si ça vous intéresse, on aura peut-être ici, au Témiscouata, qui sait, des ateliers de gigue dans les semaines, les mois ou les années à venir. Et si quelqu'un danse très bien la gigue, pourquoi pas lancer des cours d'initiation à cette danse. On a tellement de beaux endroits pour rassembler les gens, là, pour le faire. Donc, on pourrait peut-être même battre un record, qui sait, du plus grand nombre de personnes qui exécutent en même temps la gigue. Je lance des idées comme ça. On a le droit de rêver. On a le droit de rêver. Quelques messages et quelques chansons avant la fin de notre deuxième des 100 000 matins. Ah bien là, c'est le Blue Ridge Band qu'on écoute dans quelques instants avec Loving You is Easy.
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Classic Talk avec Time Machine qui nous menait à notre conclusion d'aujourd'hui à 18 août décembre le matin. Mais petite nouvelle tout juste avant. On va parler d'un événement qui va célébrer une 15e édition sous peu. Ce sera la 15e édition du Festival de musique et des arts traditionnels, le Jeu d'Archet, qui va se dérouler donc entre le 20 et le 23 août, toujours à la halte lacustre du Grand Lac Squatec, organisé par Développement Saint-Godard. Un événement qui propose 4 jours de musique traditionnelle, de danse, de conte, d'artisanat et d'activités familiales. Une édition qui sera notamment marquée par un hommage à Michel Dufour, artiste multidisciplinaire du Bas-Saint-Laurent, membre fondateur du festival et du groupe Cordaphone, qui nous a tristement quitté le 12 juillet dernier. Michel, qui était un ami personnel en ce qui me concerne, donc ça a été une triste nouvelle. Donc on va justement y aller d'un bel hommage. La programmation qui va débuter jeudi, donc avec un 5 à 7 gourmands au bistrot Céleste à la Turlutte, où les musiciens sont invités à apporter leur instrument. Vendredi, Marianne Legendre va animer le 5 à 7 gourmands avant le spectacle du groupe français La Fosse à 20h. La soirée va se poursuivre avec un grand jam en mémoire de Michel Dufour. Samedi, le public pourra profiter d'animations, d'un marché d'exposants, de contes pour enfants et d'un michoué en musique avec Cordaphone et des invités. En soirée, le groupe L'Herbier va monter sur scène, suivi d'une grande veillée trad avec La Fosse et un jam. Dimanche, la journée va commencer avec un concert café. Le groupe L'Herbier dans les jardins de Viverbe, le marché des exposants, un cercle de chansons à répondre, des contes, des activités familiales seront également au programme. Et avant le spectacle de clôture acoustique de Cordaphone et de ses invités à 15h, les spectacles du vendredi et du samedi soir coûtent 20$ chacun, tandis que l'entrée est gratuite pour les moins de 16 ans. Plusieurs activités sont offertes justement gratuitement ou sur contribution volontaire. Et avec cette programmation axée sur la musique et les traditions d'ici et d'ailleurs, le festival de Jeune Archet qui entend une fois de plus faire découvrir la culture trad dans une ambiance toujours conviviale et très familial. Les détails, bien sûr, sur la page Facebook de l'événement. On vous y attend nombreux. On règle maintenant notre dossier du plus gros mensonge de l'année 2014. Ah bien, c'est en 2014 que Taylor Swift quitte officiellement le country pour la pop avec son album 1989, où l'on retrouve la populaire chanson Shake It Off. C'est également en 2014 où on a vu l'arrivée du Ice Bucket Challenge, où les gens se versaient un seau d'eau glacée sur la tête pour amasser des fonds pour la SLA. Mais dans le sport, le Canadien, oui, a réalisé un parcours spectaculaire en série en éliminant notamment les Caps de Washington et les Pingouins avant de perdre en finale de conférence contre Philadelphie. C'est arrivé, mais pas en 2014, c'est plutôt en 2010, oui. L'année également, le Yaroslav Halak qui avait connu des séries incroyables, justement éliminant les Pingouins et les Caps de Washington qui, en saison régulière, avaient terminé premier et deuxième dans l'Est. Le Canadien avait entré en série là par la porte d'en arrière en 8e et dernière place. Donc, ça avait été, oui, un bout de chemin en série qui en avait tenu plusieurs, moi y compris, sur le bout de notre chaise ou de notre divan. Donc, bravo si vous aviez trouvé cet événement qui faisait un peu office d'intrus dans nos 3 événements d'aujourd'hui. Donc, on remet ça avec une autre année demain, mercredi, pour notre édition du milieu de semaine. N'allez pas trop loin, accompagné du meilleur de la musique, Olivier Bombardier s'en vient vous jaser jusqu'à midi, où là, il va laisser la place à Richard Z. Serrois pour une autre heure de Grand Bazou d'excellent classic rock. François qui vous souhaite une très belle journée sur les ondes de O95.5 Témiscouata. Notre prochain rendez-vous, demain, 6h, toujours dans les 100 000 matins. Bye bye tout le monde.

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2: Mais en le meilleur de la musique, salut tout le monde, bon mardi, c'est Ali Bombardier qui vous accompagne cet avant-midi, juste avant les grands bazous dès midi. Plusieurs gros hits qui s'amènent, Anthony Godet avec une petite bière pink, so what? Et dans les prochaines minutes, on va se parler d'un métier extraordinaire, mais d'un métier aussi très dangereux, avec les feux de forêt et tout ça, qui on appelle... les pompiers. En ce moment, là, il y a un article que j'ai vu sur Radio-Canada là, puis qui me bouleverse. On va également parler du top 3 des métiers les plus dangereux au monde. Peut-être que ce métier-là en fait partie de votre vie. Donc, on va pouvoir en discuter dans les prochaines minutes. On démarre avec le meilleur de la musique, Alex Warren, Jelly Roll, Bloodline, AO.

single de Sugar Ray Every Morning. Il y a Someday qui a prouvé que le mélange de pop rock mélodique de Sugar Ray était une véritable machine à succès à la radio plutôt qu'un coup de chance. On va pouvoir l'écouter dès maintenant au meilleur de la musique. Sugar Ray, Someday à haut.

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1: 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Il y a plusieurs métiers dont je respecte énormément et l'un d'eux, c'est être pompier. Hey, ça, là, c'est un métier épouvantable, mais tu risques ta vie là, pour sauver d'autres vies. Moi, c'est ça là, qui me fascine. Là. Une conseillère en santé mentale qui a été engagée par le service d'incendie de la Colombie-Britannique qui dit que de nombreux pompiers forestiers qui vivent avec les séquelles des expériences intenses qu'ils ont vécues. Ça, c'est sans compter ce que vivent leurs enfants, leurs femmes, leurs conjoints. Ça doit être quelque chose. Là. Donc, je vous félicite à tous ceux qui sont à l'écoute. Là. Pompiers, pompières, vous êtes extraordinaires. Dans le top 3 des métiers les plus dangereux, 3e position, élagueur, 2e position, bûcheron. Et en première position, marin-pêcheur. Félicitations à toutes vous. Là, pour vrai, moi, je ferais pas ce métier-là. Je fais juste parler dans un micro. On prend une courte pause. Et au retour, Tame Impala avec Dracula. Au meilleur de la musique à haut. Restez là.
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Bien français, originaires du Nord et de l'Est ontarien, qui sont composés de Noah Rivard, Brandon Giroir, Patrick Farrand, Martin Rochelot et Yann Leduc, qui forment le groupe Les Rats Swamp, qu'on écoute avec le meilleur de la musique à eau, à notre tour.

êtes-vous un fan des Simpsons? Parce que là, à ce qui paraît, il y aurait peut-être un prochain jeu pour les Simpsons, Hit and Run. Ça existe déjà, Simpsons Hit and Run, mais est-ce qu'il va en avoir un deuxième? C'est parce que lors de l'événement de dîner en fin de semaine, il y a peut-être le créateur des Simpsons qui a laissé croire qu'il allait avoir un jeu, mais là, c'est peut-être un oui, c'est peut-être un non. Ça serait vraiment le fun pour vrai. Là. Hey, les Simpsons, ça fait partie de notre enfance. Là. Moi, j'écoutais ça là, en arrivant de l'école, c'était extraordinaire. Mes parents, ils étaient pas tellement d'accord. Mais s'ils ressortent un autre jeu, là, hey, moi, je suis le premier à l'acheter. On prend une courte pause et au retour, le meilleur de la musique avec R.E.M., Men on the Moon, à haut.

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3: Ici Guy Lingeant, voici nos informations au 95.5. Trois grands excès de vitesse dans la région au cours des derniers jours. D'abord, dimanche vers 12h45, les policiers de la Sûreté du Québec ont intercepté une camionnette de type pick-up qui circulait à 182 km/h sur l'autoroute 20 dans le secteur de Sainte-Flavie. Le conducteur, un homme de 51 ans de Saint-Jean-sur-Richelieu, a reçu un constat d'infraction de 1618 $ en plus de se voir imposer 18 points d'inaptitude. Les deux autres cas de grand excès de vitesse dans le secteur Rivière-du-Loup et Notre-Dame du Portage sur la 20, le 15 et le 16 août, conducteur intercepté à 160 et 161 km/h. Et le projet de modernisation du centre communautaire de Desjoli franchit une nouvelle étape. La ville a reçu la confirmation de l'admissibilité de son projet au programme d'amélioration et de construction d'infrastructures municipales. Cette décision lui permet de poursuivre ses démarches en vue d'obtenir une aide financière pouvant couvrir jusqu'à 75% des coûts admissibles. Les détails actualisés du projet devraient être dévoilés au cours de l'automne. Plus de détails, d'autres nouvelles sur montemiscouata.com.
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Hey, sur les étagères, on va pouvoir acheter du lait 6 % Déjà que je trouvais que du lait 3,25 c'était assez crémeux, merci. Là, du 6 % de la bonne crème. De la bonne crème, je vous donne plus de détails dans les prochaines minutes. Sinon, en musique, le 7e album studio multiplatine de Green Day, sorti le 21 septembre 2004. American Idiot, là, c'est le titre éponyme et le premier single extrait de leur album phare qui a marqué un tournant dans leur carrière. C'est ce qu'on écoute au meilleur de la musique à haut.

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1: Si tu trouves que ton lait 3.25 n'était pas assez crémeux, là, ben du lait avec 6 % de matière grasse est maintenant disponible sur les tablettes des bannières alimentation québécoises depuis quelques jours. Et ce qu'il faut savoir, c'est que ce produit-là, le lait, le 6 %, c'est disponible dans les autres provinces canadiennes au printemps, dont l'Ontario et le Québec. C'était le seul endroit où on n'en trouvait tout simplement pas. Mais là, c'est là, là. C'est disponible dans les Costco, les Walmart, dans la section des produits laitiers. Ben hâte d'y goûter, là. Déjà que je trouvais que le 3.25, c'était assez crémeux. Mais là, du 6 %, faut que j'essaye ça, là. Selon les descriptions, le lait est plus onctueux tout en étant une bonne source de vitamine A et de vitamine D. T'ajoutes ça dans ton thé, yogourt ou même le dessert. À ce qui paraît, t'as des étoiles dans les yeux. Oui, également, est-ce que tu vas avoir des étoiles dans les yeux après avoir entendu, après la pause, du Mère Smith, Stargazing, au meilleur de la musique à O Restez Là.
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La prochaine chanson est devenue l'un de ses plus grands classiques de son répertoire à Vincent Vallière. Elle est intimement associée à l'arrondissement Rosemont à Montréal, où se trouve le véritable établissement qui a inspiré la chanson qui suit. Café Lézard, au meilleur de la musique à eau.

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Ça me tente pas. 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
1: J'ai lu ça dans un article de Nouveau Info. Si la police saisit ton téléphone cellulaire, est-ce que t'es obligé de donner ton code? T'es pas obligé de le donner. Le droit au silence protège notamment contre le fait d'être forcé de révéler un mot de passe. Par contre, les policiers peuvent fouiller un téléphone cellulaire dans certaines circonstances précises. Mais bref, téléphone saisi, ça veut pas automatiquement dire code fourni. Ouais, c'est la loi. On prend une courte pause et au retour, Somber Homewrecker à eau.
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6: Ici Guy Lingeant, voici nos informations au 95.5. Trois grands excès de vitesse dans la région au cours des derniers jours. D'abord dimanche vers 12h45, les policiers de la Sûreté du Québec ont intercepté une camionnette de type pick-up qui circulait à 182 km/h sur l'autoroute 20 dans le secteur de Sainte-Flavie. Le conducteur, un homme de 51 ans de Saint-Jean-sur-Richelieu, a reçu un constat d'infraction de 1 618 $ en plus de se voir imposer 18 points d'inaptitude. Les deux autres cas de grand excès de vitesse dans le secteur Rivière-du-Loup et Notre-Dame-du-Portage sur la 20, le 15 et le 16 août, conducteur intercepté à 160 et 161 km/h. Et le projet de modernisation du centre communautaire de Dégelé franchit une nouvelle étape. La ville a reçu la confirmation de l'admissibilité de son projet au programme d'amélioration et de construction d'infrastructures municipales. Cette décision lui permet de poursuivre ses démarches en vue d'obtenir une aide financière pouvant couvrir jusqu'à 75% des coûts. Admissible. Les détails actualisés du projet devraient être dévoilés au cours de l'automne. 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

secret. Est-ce que c'est sain avoir deux emplois? Il y a un Québécois, Alexandre Gagné, qu'on connaît, qui est reconnu pour son travail sur les unités spéciales avec les Alouettes. Lui, il a deux jobs. Son cerveau, il est séparé en deux. C'est assez quelque chose. Pour l'avoir fait, là, ça gruge de ton énergie. Je vous donne plus de détails dans les prochaines minutes si c'est sain d'avoir deux emplois. Puis, on poursuit tout de suite en musique avec une chanson qui est devenue au groupe Creed, là, un des morceaux emblématiques les plus reconnaissables du groupe. Ça a même obtenu un Grammy Awards. Et ça le fait de Creed un géant du rock du stade au tournant du millénaire. On écoute My Sacrifice au meilleur de la musique à

0: est-ce que c'est vraiment sain d'avoir deux emplois en même temps? Il y a le joueur des Alouettes, Alexandre Gagné, qui le fait en plus du football. Lui, il travaille comme conseiller financier. Mais avoir deux emplois, c'est pas nécessairement mauvais en soi. Hein? Ce qui compte surtout, c'est le nombre d'heures travaillées et le temps qu'il nous reste pour récupérer. Parce que, tu sais, avec les longues semaines de travail, ça peut augmenter la fatigue, le stress, nuire au sommeil. Et même selon l'OMS, travailler 55 heures ou plus par semaine, c'est associé à un risque plus élevé d'AVC et de maladies cardiaques. Bref, tu sais, deux jobs, ça peut fonctionner, là. Mais si t'es trop fatigué pour faire la différence, pour ne pas faire la différence entre ton bidet et ton abreuvoir, là, mon homme, faut que tu fasses de quoi, là. Vraiment de quoi. Même si les deux, c'est de l'eau potable. On prend une courte pause et au retour, le meilleur de la musique avec Chabouz et Cowgirl à O.
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primaire, j'avais fait une pièce de théâtre et il faut la apprendre par cœur la prochaine chanson. Là, je vais la chanter, OK? Mais je vais fermer mon micro parce que d'après moi, il y a personne qui va aimer ça, là, surtout mes boss. C'est la tribu de Dana, Mano, au meilleur de la musique. A-O.

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1: Le meilleur de la musique se poursuit dans les prochaines minutes avec Richard Z et Sylvain Caron dans les grands bazous. Ça s'amène dans les prochaines minutes. Puis même qu'ils vont commencer en force avec du Red Hot Chili Peppers, Other Side. Mon nom, c'est Ali Bombardier. On se retrouve demain dès 9h pour un autre show assez exceptionnel avec un diagnostic de TDAH. Oui, ben oui. Je prends pas de médicaments, mais j'assume mon TDAH. Encore une fois, excellente journée, bon mardi, puis on se voit demain. Bye bye tout le monde.

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5: Ici Guy Lingeant, voici nos informations au 95.5. Eh bien, trois grands excès de vitesse ont été enregistrés au Bas-Saint-Laurent au cours des derniers jours. Le plus important, dimanche, vers 12h45, les policiers de la SQ ont intercepté une camionnette de type pick-up qui circulait à 182 km/h sur l'autoroute 20 dans le secteur de Sainte-Flavie. Le conducteur, un homme de 51 ans de Saint-Jean-sur-Richelieu, a reçu un constat d'infraction de 1 618 $ en plus de se voir imposer 18 points d'inaptitude. Il y a eu deux autres cas survenus le 15 août sur la 20 dans le secteur Rivière-du-Loup, 160 km/h, et le lendemain, le 16, vers 22h, une autre interception sur l'avant à Notre-Dame-du-Portage, à 161 km/h. Et à l'aube du déclenchement des élections, la candidate du Parti québécois dans Rivière-du-Loup-Témiscouata-les-Basques, Ariane Boyer, lancera officiellement sa campagne électorale samedi. L'événement se tiendra de 17 à 19 heures au Café culturel de la Pointe à Rivière-du-Loup. Et le député de Matane-Matapédia, Pascal Bérubé, sera présent, de même que Paul Crête, un ancien député bloquiste. 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
2: Ah ben salut tout le monde. Très heureux de me retrouver au micro de ce show radio qui s'appelle Les grands bazous. La recette est simple, je vous présente à chaque jour de la semaine à l'heure du dîner les grands classiques du rock d'ici et d'ailleurs. Et pour me soutenir...
3: non, de façon morale, de façon physique, ça serait top.
2: mon psychologue psychiatre en chef, Sylvain Caron, monsieur positif.
3: Fait plaisir.
2: C'est Sylvain qui
3: presse
2: les pitons.
3: Fait plaisir. Oui, c'est ça. Je suis cher à ça. Puis dire trois
2: phrases. Ah, oui, non, tes phrases, t'en dis pas beaucoup, c'est toujours bon.
3: Non, c'est. Oui, c'est pour ça que c'est court.
2: On va commencer avec les Red Hot Chili Peppers, une pièce qui s'appelle Other Side. Ça parle principalement de la dépendance, oui, aux drogues dures d'Anthony Kiedis, John Frusciante, qui ont connu des problèmes de consommation pendant plusieurs années. Ils s'en sont sortis, visiblement. Excellente chanson des Red Hot qu'on écoute tout de suite au meilleur de la musique.

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1: Oh. 18 août aujourd'hui, le 18 août en 1977, le premier show à vie d'un groupe qui va s'appeler The Police. C'est à Birmingham, au Royaume-Uni. Et en moins de deux ans, ben, le trio, parce que c'est un trio, mm-hmm. The Police, beaucoup de succès avec des chansons comme Can't Stand Losing You, Roxanne, Message in a Bottle. Ça n'a pas été long, ils sont passés de très petites salles, de petits bars, aux grands arénas.
2: Et donc,
1: quelques années plus tard, au grand stade, on va les écouter, The Police, avec Every Little Thing She Does Is Magic, au meilleur de la musique.
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1: Ben, c'est toujours le meilleur de la musique sur le réseau Arsenal Média. Plus grand radio diffuseur au Québec bientôt. 30 stations, quelques stations sportives qui vont s'ajouter.
2: Exact, de PM Sport, une de country qui s'ajoute à Québec.
1: Ouais.
2: Et une topinouche de belle programmation. Je peux pas en dire plus, évidemment. Ça s'en vient, là, au cours des prochaines semaines sur O.
1: Il est dans le secret des dieux.
2: Non, je peux pas en dire plus.
1: Ben, tu m'en diras plus.
2: Juste à toi.
1: OK. On a un quart d'heure non-stop devant nous avec, entre autres, The Offspring, Weezer et celui qui était reconnu pour sa belle chevelure et sa belle voix et son look.
2: Il y avait tout pour lui.
1: J'étais un peu jaloux.
2: Oui, contrairement à nous autres.
1: De John Bon Jovi. On va l'écouter dans un instant avec It's My Life au meilleur de la musique.
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1: Il y avait Ram Jam avec Black Betty, chanson très accrocheuse au meilleur de la musique. Dans le monde du sport, je crois qu'il y a un match des Blue Jays ce soir.
2: Oui, mais là, vous avez remarqué qu'on accentue les sujets par rapport aux Blue Jays de Toronto parce qu'ils sont carrément dans une course à finir pour une place en série de fin de saison. Une des équipes impliquées dans cette course, Rangers du Texas, qui affrontent les anciens Expos. Il semble que ça fait... J'ai une amusée à dire à chaque fois. Les Nationals de Washington, ça ne tente même pas de le dire. Et les Blue Jays de Toronto débutent une grosse série. Pas facile sur la route face aux Devil Rays de Tampa Bay ce soir.
1: Je me suis pas remis, moi, du match des Expos. Steve Rogers qui lance
2: ce circuit. Ah ben oui, le fameux circuit de Rick Monday.
1: Je suis encore en thérapie, moi, depuis ce soir.
2: Ah oui?
1: Tabarouette,
2: ça fait longtemps que t'es en thérapie, toi.
1: Ah, c'était tellement triste. On va écouter France d'amour avec Animal au meilleur de la musique.
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0: Oh. Les Harmoniums avec un musicien parmi tant d'autres pour conclure ce show radio. Demain, entre autres, Corpo, Aerosmith et les White Stripes. Merci, Sylvain Caron.
1: C'est un bonheur, même si tu m'as rappelé des mauvais souvenirs avec le coup de circuit de Rick Monday. Parle-moi-en plus!
0: Ah, qui éliminait les expos...
1: À l'époque, 1981.
0: À ce moment-là, qui sont approchés de la Série mondiale.
1: À un match et Série mondiale.
0: À un lancé, même. Ouais. Ben moi, je vous invite à rester à l'écoute des stations haut du réseau Arsenal Média, parce qu'ici, c'est toujours le meilleur de la musique. À demain, tout le monde! Salut!
2: Bye!

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3: Ici Guy Lingen, voici nos informations au 95.5. Eh bien, trois grands excès de vitesse ont été enregistrés au Bas-Saint-Laurent au cours des derniers jours. Le plus important, dimanche, vers 12h45, les policiers de la SQ ont intercepté une camionnette de type pick-up qui circulait à 182 km/h sur l'autoroute 20 dans le secteur de Sainte-Flavie. Le conducteur, un homme de 51 ans de Saint-Jean-sur-Richelieu, a reçu un constat d'infraction de 1 618 $ en plus de se voir imposer 18 points d'inaptitude. Il y a eu deux autres cas survenus le 15 août sur la 20 dans le secteur Rivière-du-Loup, 160 km/h, et le lendemain, le 16, vers 22h, une autre interception sur l'avant à Notre-Dame-du-Portage, à 161 km/h. Et à l'aube du déclenchement des élections, la candidate du Parti québécois dans Rivière-du-Loup-Témiscouata-les-Basques, Ariane Boyer, lancera officiellement sa campagne électorale samedi. L'événement se tiendra de 17 à 19h au Café culturel de la Pointe à Rivière-du-Loup. Et le député de Matane-Matapédia, Pascal Bérubé, sera présent, de même que Paul Crête, un ancien député bloquiste. 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
2: Oh. Hello, hello, bon début d'après-midi. Un gros merci d'être branché sur les ondes de Olivier Poitras qui vous accompagne jusqu'à 15h, jusqu'au trafic. Bien content de vous savoir là, à peu importe d'où vous nous écoutez présentement. Dans les prochaines, on aura la musique d'Oasis, ça s'en vient avec Don't Look Back in Anger. On aura également Kane Brown et Marshmello. Miles en lead, ça s'en vient. Et c'est la toune de l'été qui part là, Temper City, Self-Aware. Dans le meilleur de la musique, je vous souhaite un excellent mardi.

Un des classiques pour moi de la formation Oasis qui a connu sa plupart de succès dans les années 90 en guerre avec le band Blur. Qui allait gagner? Oasis, Don't Look Back in Anger, retour en 96 dans le meilleur de la musique. Bon mardi sur nos ondes.

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1: 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Hein? T'es rendu à la mi-août, c'est ça. On s'en va vers l'automne tranquillement, pas vite. Dans les prochaines, la musique de Almost Monday, ça s'en vient. Au retour, c'est Franz Ferdinand et Take Me Out à O.
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à eau. Peut-être la toune de l'automne, qui sait? Hey, il y a un support qui fête ses 44 ans aujourd'hui, en ce 18 août. Je vous en parle dans les prochaines. On poursuit ça en musique. Ce sont les Frères à Cheval. Et bon voisin dans le meilleur de la musique. Bon mardi.

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1: Le CD fête ses 44 ans aujourd'hui, le 18 août 1982. Le CD faisait son apparition dans le monde de la musique et tout le monde allait se tourner vers ce format-là, laisser tomber les vinyles et les tables tournantes et on allait maintenant s'acheter des CD. Ouais, c'était une révolution à l'époque et ça a fait son temps jusqu'au début des années 2000 avec l'arrivée du streaming. C'est mort et c'est de retour maintenant. 16% d'augmentation des ventes du CD cette année comparativement à l'an dernier. C'est quand même pas rien. Bonne fête, le CD. Cameron Whitcomb s'amène dans les prochaines minutes.
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4: Ici Guy Lingen, voici nos informations au 95.5. Eh bien, trois grands excès de vitesse ont été enregistrés au Bas-Saint-Laurent au cours des derniers jours. Le plus important, dimanche, vers 12h45, les policiers de la SQ ont intercepté une camionnette de type pick-up qui circulait à 182 km/h sur l'autoroute 20 dans le secteur de Sainte-Flavie. Le conducteur, un homme de 51 ans de Saint-Jean-sur-Richelieu, a reçu un constat d'infraction de 1 618 $ en plus de se voir imposer 18 points d'inaptitude. Il y a eu deux autres cas survenus le 15 août sur la 20 dans le secteur Rivière du Loup, 160 km/h, et le lendemain, le 16, vers 22h, une autre interception sur la 20 à Notre-Dame-du-Portage, à 161 km/h. Et à l'aube du déclenchement des élections, la candidate du Parti québécois dans Rivière-du-Loup-Témiscouata-les-Basques, Ariane Boyer, lancera officiellement sa campagne électorale samedi. L'événement se tiendra de 17 à 19 heures au Café culturel de la Pointe à Rivière-du-Loup. Et le député de Matane-Matapédia, Pascal Bérubé, sera présent, de même que Paul Crête, un ancien député bloquiste. 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

En voilà un qui a connu une belle suite de carrière après la fin de Nirvana. Il a décidé de se faire un album lui-même, à la batterie, à la guitare, à la bass. Il a tout fait lui-même jusqu'à ce que le groupe se forme au complet. Les Foo Fighters et Dave Grohl, c'est Learn to Fly dans le meilleur de la musique. Je vous souhaite un bon mardi chez nous.

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Le trafic qui suit à compter de 15h, votre retour à la maison. Et bien sûr, à 18h, on manque pas les hits avec Chuck Noël, les plus gros hits des dernières années. Nous, on aura la chance de se reparler demain à compter de 13h. Je vous souhaite une excellente fin de journée sur nos ondes de demain. Salut!

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4: Ici Guy Lingen, voici nos informations au 95.5. Eh bien, trois grands excès de vitesse ont été enregistrés au Bas-Saint-Laurent au cours des derniers jours. Le plus important, dimanche, vers 12h45, les policiers de la SQ ont intercepté une camionnette de type pick-up qui circulait à 182 km/h sur l'autoroute 20 dans le secteur de Sainte-Flavie. Le conducteur, un homme de 51 ans de Saint-Jean-sur-Richelieu, a reçu un constat d'infraction de 1 618 $ en plus de se voir imposer 18 points d'inaptitude. Il y a eu deux autres cas survenus le 15 août sur la 20 dans le secteur Rivière-du-Loup, 160 km/h. Et le lendemain, le 16, vers 22h, une autre interception sur l'avant à Notre-Dame-du-Portage à 161 km/h. Et à l'aube du déclenchement des élections, la candidate du Parti québécois dans Rivière-du-Loup-Témiscouata-les-Basques, Ariane Boyer, lancera officiellement sa campagne électorale samedi. L'événement se tiendra de 17 à 19h au Café culturel de la Pointe à Rivière-du-Loup. Et le député de Matane-Matapédia, Pascal Bérubé, sera présent, de même que Paul Crête, un ancien député bloquiste. 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

Quelle magnifique journée, les amis! Au son de haut dans l'Est du Québec, franchement, on est gâtés pour cette journée du mardi. C'est plate à dire, mais il faudra en profiter parce que demain s'annonce un peu différent. Ce soir, bon, les faibles risques d'averse, si on jette un coup d'œil du côté de Cécile-et-Port-Cartier, c'est 30%. On a pour ce soir un ciel partiellement nuageux du côté de Dégely, sans trop de problèmes de ce côté-là. Matanie ce soir et Rimouski. Bon, pour Rimouski, partiellement nuageux, minimum à 14 degrés. Matanie! Et un gang qui nous a tenu sur le haut 95.3, partiellement nuageux également, avec un minimum à 15 degrés. Donc, pas de dégâts dans l'ensemble des secteurs pour ce soir et cette nuit. Mais demain, il y a de la pluie en vue. On pourrait y revenir dans notre programmation du Trafic, édition de ce mardi 18 août, avec pas mal de choses, bien sûr, comme à l'habitude cet après-midi. Mes collaborateurs, à commencer par Richard Zetirois, qui sera là au cours de la prochaine heure. Mathieu Guimond sera avec nous autres tantôt pour la game. Un peu de cinéma, parce que là, les rumeurs se confirment pour un grand acteur qui pourrait prendre un rôle fétiche. Ouais, c'est, en tout cas, les rumeurs semblent vouloir se confirmer de ce côté-là. Mais là, c'est pas de rumeur. Nous autres, c'est le meilleur de la musique. Il n'y en a pas de problème, là. Avec des Cranberries en souvenir et la chanson Dreams à vous faire entendre. Bon mardi après-midi!

C'est ce Canadien Talk en musique et celle qui est à venir tantôt, c'est une jeune vedette montante dans le monde de la musique New Country. Elle s'appelle de son vrai nom Anna Dasha Novotny, son nom d'artiste Dasha. Cette chanson-là de 2023 connaît un immense succès depuis son lancement. Et puis, on vous la propose justement dès maintenant, c'est la chanson Austin. Et par la suite, comme promis, du cinéma à vous proposer. Donc, la voici, elle est toute jeune, 26 ans, Dasha!

0: Les tout petits, voire même les plus grands, voudraient voir donc ce rêve concrétisé, c'est-à-dire d'avoir une suite pour Pirates des Caraïbes. Et ça, on s'y approche. Parce que, bon, on a de plus en plus de rumeurs qui tendent sur ce point. Mais à savoir si on aura Johnny Depp de retour dans son rôle fétiche. Ben, il y a le producteur du film, Jerry Bruckheimer, qui a lancé des spéculations. Les rumeurs du sixième film se poursuivent depuis longtemps. Mais il y a des discussions qui ont lieu avec l'acteur pour explorer la possibilité de le revoir dans la peau du pirate qui a marqué la saga. Il n'y a rien de confirmé, mais il y a une ouverture qui risque de réjouir les nombreux fans qui sont à l'écoute. Et peut-être que oui, on pourrait voir ce film quelque part en 2028. Ça, ce sera à surveiller comme détail. Maintenant, la météo, parlant de détails, c'est ce que j'ai pour vous dans quelques instants. Et on va relancer notre marché musical dans le meilleur de la musique, ça. Oh, avec des Benson Boone en musique.
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1: Ce soir, c'est un ciel partiellement nuageux. Rien de trop grave. Bon, la lame de brouillard, surtout en cours de nuit. Donc, on va dormir. On s'en apercevra pas. Minimum à 15 degrés. On tasse la lame de brouillard demain. On ne tasse pas les nuages parce qu'ils seront bien présents. Surtout qu'on a un 60% de risque d'averse de pluie en après-midi avec un maximum à 24 degrés. Bon facteur humidex quand même encore à 27 pour la journée de demain. Mais on retrouve déjà nos bonnes habitudes. La présence du soleil pour la journée de jeudi avec un maximum attendu à 22 degrés. Benson Boone pour la musique.
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mardi après-midi sur O avec cette chanson de Fouki qu'on vient d'entendre. Je vous propose du pesant au cours des prochains instants. Pesant, pas nécessairement le fromage qui fait partie d'un rappel, sauf si je vais y revenir tantôt, mais pesant au niveau musical. Alors qu'on a la formation Metallica, je vous rappelle, si jamais le cœur vous en dit, s'il reste encore des billets, ce sera validé parce qu'ils seront du côté du Connecticut. C'était bon, c'est quand même à quelques heures du Québec. Pour ce qui est des déplacements, 19 novembre et 21 novembre, pour donc la poursuite de la tournée M72. Les voici avec Enter Sandman Metallica sur O.

On monte le volume au max. Ça se poursuit tantôt sur votre radio. Oh, pour le meilleur de la musique. Il y a les fromages qui font partie d'un rappel. Si vous êtes amateur de burrata, également de burratina et aussi de la stracciatella. Hein, je pratique mon italien. Donc, les produits fromagers rappelés au Québec et aussi en Ontario pour la présence de la bactérie E. coli. Pour les fromages burrattina pugliese, le fromage frais à pâte filée avec crème de la marque Bianca Mordia, c'est dans les formats de 100 grammes, 125 grammes, 200 grammes. Et pour la même marque, la burrattina pugliese fromage frais, c'est donc les meilleurs avant le 12 août pour ce que c'est la date vraiment de péremption qui est visée pour ce qui est de ces fameux produits. Il y a aussi le fromage à pâte molle frais de burrata de la marque Longo Scurato de 100 grammes avec la date de péremption du 12 août qui est également contaminé et de la marque Sapori Corattini pour la stracciatella qui détient la même date de péremption que les fromages donc mentionnés plus haut, le 12 août. Ça fait partie de ce rappel du gouvernement du Canada donc pour l'Agence d'inspection des aliments. Le site Internet est toujours valide, bien sûr, pour ces produits en question, si jamais vous en détenez. Et sinon, ben le site vous propose tout ça de façon complète.

Et dans quelques instants, ben, on va se transporter en mode sport. Et ben là, on sort un petit peu de ce qui se passe sur le terrain pour parler de cette folie que vous avez peut-être déjà connue à une certaine époque, les collectionneurs de cartes, de hockey, de baseball, avec la fameuse gomme ballon en arrière. Hein? Ça rappelle-tu des bons souvenirs, ça? Vous allez pouvoir entendre des commentaires de Mathieu sur une carte de Martin Celebrini. C'est vendu à un prix de fou. Et c'est vrai que c'est reparti à la hausse pour la valeur de plusieurs cartes sportives qui se font rares, évidemment. Tout ça pour dire aussi qu'au cours des prochains instants, on va pouvoir vous retrouver avec des salutations. On n'a même pas eu le temps de le faire cet après-midi. Donc, on fera ça d'ici à la fin de cette première heure qui se poursuit dans l'émission du Trafic. Et on a du Sunburn pour la portion musicale. Et pour les gens qui sont en vacances, profitez-en, une semaine pas si mal.

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2: Ce matin, on va fouiller dans nos souvenirs et on va peut-être fouiller dans le fond d'un garde-robe au sous-sol à la suite de cette chronique-là, parce que on parle de cartes de hockey. Imaginez là, que je vous dise que la petite carte de hockey que vous avez peut-être garochée dans le fond d'une boîte au sous-sol il y a quelques années, vous aviez peut-être 15-16 ans, ben elle vaut peut-être aujourd'hui plus cher que votre char. Puis c'est pas une joke. On a vu ça cette semaine. Les cartes de sport, le marché est complètement déchaîné. Notamment pour les cartes de hockey. Il y a des jeunes vedettes comme Macklin Celebrini qui font vendre des cartes et qui attirent les collectionneurs. On a eu une maudite belle preuve cette semaine. Une carte de Celebrini qui s'est vendue 1 280 000 $. 1 280 000 pour la photo d'un joueur de hockey. Hey, c'est de l'argent en Moses, là. Puis ça, ben, tu tombes là-dessus comme par hasard. Ah, tiens, j'ai cette carte-là. Elle vaut combien? Oh, palais! 1 280 000! Wow! Mais tu sais, il y a toujours une question d'offre et de demande dans ça. La rareté d'une carte fait en sorte que sa valeur augmente. On sait que c'est relié à ça, mais quand même, tu sais, c'est assez spectaculaire de vendre un petit bout de carton avec une photo d'un joueur de hockey à ce prix-là. Puis là, ça nous ramène à une question. Le vieux paquet de cartes que t'as quelque part dans une boîte, dans le fond, ta chambre d'adolescent ou encore dans le fond du sous-sol à la maison ou chez tes parents, ça vaut-tu quelque chose? Ou ben donc, t'as juste gardé des petits bouts de carton qui sont mûrs pour la récupération. T'sais, on peut se poser la question. Parce que si t'as grandi dans les années 80, 90, 2000, les cartes de hockey, c'était quasiment une monnaie. Tout le monde avait des paquets. On échangeait ça dans le cours d'école. On avait toujours, t'sais, les grosses vedettes, là, t'sais, les Gretzky, Lemieux, Roy, Brodeur, et on capotait quand on avait une carte d'eux autres. Ça kick! Moi, j'étais un fan des Nordiques, ça fait que ça kick. Hey, je capotais si j'avais une carte de ça kick. Puis il y avait toujours un gars qui regardait tes cartes et qui disait « Hey, celle-là vaut cher. » Bon, on s'entend. Là. Une fois sur 10, ça valait 35 cents, mais on trouvait que ça valait cher. Là. Mais quand on regarde le marché des cartes de sport aujourd'hui, c'est sérieux en tabarnouche, là. Il y a des cartes qui sont produites en quantité très, très, très limitée, avec des autographes, des bouts de chandail, pour les amateurs de gardiens de but, des bouts de pads, de pare-poc, de mythes qui se retrouvent dans les cartes. Un bout de chandail dans une carte de hockey, on voyait pas ça dans les années 80, là. Non, non. Des cartes numérotées, des versions spéciales, et il y a la gradation, tu sais, parce que il y a des conditions pour faire en sorte qu'une carte vaille cher. T'sais, il faut qu'elle soit impeccable, il faut que ce soit certifié par une compagnie. Puis là, ça peut prendre de la valeur. Bon, c'est un peu la différence entre avoir quelque chose qui traîne dans le fond d'un garde-robe puis d'avoir quelque chose qui peut valoir plusieurs milliers de dollars. Là. Et le cas de Macklin Celebrini, ça devient un cas intéressant. Parce qu'on parle d'un joueur qui représente la nouvelle génération de vedettes dans la Ligue nationale de hockey. Puis quand un jeune devient une superstar ou est une superstar en devenir, ben ses premières cartes deviennent automatiquement très recherchées. Là, on vit le phénomène avec Macklin Celebrini. Bon, on a vu la même affaire à l'époque avec Connor Bedard. Tout le monde essayait de trouver la carte recrue de Connor Bedard, de telle série, les Young Guns. Puis là, vous vous souvenez, là, on a parlé de cette carte-là que tout le monde recherchait. Là. Puis une carte n'est pas automatiquement une carte qui vaut cher, parce qu'elle est vieille. C'est ça le piège. Tu peux avoir une carte qui date de 87 d'une grosse vedette puis qu'elle vaut absolument rien. Mais une carte plus récente peut se vendre dans des milliers, voire beaucoup plus en termes de somme d'argent pour sa valeur de par le fait qu'elle est en bonne condition puis de par le fait que c'est une carte qui est rare aussi. Tu sais, c'est combinaison joueur, rareté, état, demande. C'est ça qui fait en sorte qu'une carte vaut cher ou pas. Puis on va être honnête, le plus gros problème, là, ben c'est notre génération. Parce qu'on avait toute une collection. Puis qu'est-ce qu'on a fait? Bon, on l'a déménagé. On l'a mis dans une boîte. La boîte, des fois, ça se peut qu'elle ait pris l'eau. Tu sais, un dégât d'eau d'un sous-sol, ça arrive. Puis quelqu'un a jeté la moitié de la collection. Puis les cartes qui ont survécu, ben sont probablement coincées quelque part à travers un paquet de vieilleries que vous gardez encore dans le fond d'une boîte dans un garde-robe. Puis si vous avez encore vos cartes, ben là c'est peut-être le moment de les sortir. Peut-être pas nécessairement pour devenir millionnaire, parce que là non, ça c'est un coup de luck, là, tu sais. C'est comme achète-toi un billet de 6,49, ça se peut que tu gagnes. Mais les chances sont très minces. Mais tu sais, juste pour voir, on sait jamais, tu sais, parce que vous avez peut-être gardé des centaines et des centaines de cartes, mais il y en a peut-être une qui vaut quelque chose. Fait qu'aujourd'hui, si vous êtes en vacances, ou peut-être mettre ça dans votre horaire de la fin de semaine, allez fouiller dans vos vieilles boîtes, puis regardez vos cartes, cherchez celles qui sont rares, les recrues, celles qui ont un autographe dessus, les numéros de série, et surtout si votre carte est en excellent état. Puis si vous trouvez une carte qui semble valoir une fortune, ben, faites-la évaluer avant de la mettre sur Marketplace et essayer de la vendre. Parce que ça vaut peut-être plus cher que ce que vous pensiez, cette carte-là. Mais il y a des conditions très, très, très précises qui doivent être respectées. Mais c'est un peu comme un billet de loterie. Hein? Puis je vous pose la question. Vous avez une collection de cartes de hockey comme ça. D'après vous, c'est dans quelles conditions? Parce que moi, je me souviens de celle que j'avais. C'est un gros mélange d'à peu près n'importe quoi, puis je suis à peu près certain qu'il n'y a aucune carte qui vaut quelque chose, tu sais. Une carte recrue de Lyle O'Dolan, ça a beau être une carte recrue super rare, mais ça reste Lyle O'Dolan. Je suis pas sûr que ça vaut quelque chose, tu sais.
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0: On approche tout doucement des 16h avec mon collègue Mathieu qui a proposé un petit peu plus tôt tantôt, un peu plus tôt ce matin, devrais-je dire, voire même à une question du jour sur nos différentes plateformes de haut. Et vous pouvez y répondre aussi par texto via le 88-562-8181, à savoir de quelle façon vous avez rencontré votre chum, votre blonde. Et il y a de belles histoires, évidemment, qui sont apparues depuis ce matin, puis on aura la chance de s'en raconter quelques-unes un petit peu plus tard en cours d'émission. Des salutations pour les soudures Lebel du côté du dégelé Témiscouata. Salutations à toute la belle gang. La gang de la charcuterie Johnny Stee également du côté de Sept-Îles et Port-Cartier. De belles salutations. Les gens d'Italia Pizzeria du côté de la Matanie pour de la bonne bouffe. Et la belle équipe de Rimouski Toyota également du côté de Rimouski, il va s'en dire. Considérez-vous comme salué alors que la deuxième heure est en profil pour le trafic, sport, météo, du gros fun en perspective, notre portion interaction. On s'en reparlera tantôt, hein, entre autres pour les anniversaires.
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2: Ici Guy Lingen, voici nos informations au 95.5. La ferme école L'Apoquita de l'Institut de technologie agroalimentaire du Québec à L'Apocatière sera à l'honneur lors de la 22e édition des Portes ouvertes sur les fermes du Québec. Le public est invité à découvrir ces installations le dimanche 13 septembre de 10h à 16h. L'événement vise à notamment mieux faire connaître l'agriculture et le travail des producteurs, en plus de mettre en valeur les pratiques agro-environnementales. La ferme école L'Apoquita se distingue par la diversité de ses productions, notamment dans les secteurs laitiers, maraîchers, biologiques, céréaliers, céréicoles et équins. Des visites et des ateliers permettront aussi de découvrir certaines initiatives environnementales, dont une nouvelle bande riveraine végétalisée de 1,8 km. La 15e édition du Festival de musique et des arts traditionnels Le Jeune Archet se déroulera du 20 au 23 août à la halte lacustre du Grand Lac Squatec. Organisé par Développement Saint-Gaudens, l'événement propose 4 jours de musique traditionnelle, de danse, de contes, d'artisanat et d'activités familiales. Cette édition sera notamment marquée par un hommage à Michel Dufour, artiste multidisciplinaire du Bas-Saint-Laurent, membre fondateur du festival et du groupe Cordaphone, décédé le 12 juillet. Avec sa programmation axée sur la musique et les traditions d'ici et d'ailleurs, le festival Le Jeune Archet entend une fois de plus faire découvrir la culture traditionnelle dans une ambiance conviviale et aussi familiale. À l'aube du déclenchement des élections, la candidate du Parti québécois dans Rivière-du-Loup-Témiscouata-les-Basques, Ariane Boyer, lancera officiellement sa campagne électorale samedi. L'événement se tiendra de 17 à 19 heures au Café culturel de la Pointe à Rivière-du-Loup. La candidate profitera de l'occasion pour présenter les grandes orientations de sa campagne et échanger avec les gens présents. Le député de Matane-Matapédia, Pascal Bérubé, ainsi que l'ancien député bloquiste Paul Crête, seront notamment présents en compagnie de d'autres invités spéciaux. Plus de détails, d'autres nouvelles, montemiscouata.com.
3: Au tennis chez les hommes, le favori Alexander Zverev, hier, qui a battu le 45e de l'ATP, Terence Hahnemann de la France. Et on surveille ce soir le match de troisième tour de Félix Auger-Aliassime qui est prévu à 19h. Parlant de Félix Auger-Aliassime, il sera la tête d'affiche du Canada au deuxième tour des qualifications de la Coupe Davis à Québec le mois prochain. Lui qui est numéro 4 au monde, il sera accompagné du Québécois Gabriel Diallo et de 2 Ontariens, Liam Draxel et Duncan Chan. Donc à suivre, le Canada qui est classé 12e du tournoi. Et on affronte la France, classée 6e les 18 et 19 septembre prochains. Au baseball, ben les Blue Jays de Toronto, c'est une autre très importante série qui débute ce soir face aux Devil Rays de Tampa Bay. Ce sera à suivre. Et au hockey, ben on peut le mentionner, ça vaut la peine, mais hein, l'ancien capitaine du Canadien, Sako Koivo, qui verra son numéro 11 flotter à jamais dans les hauteurs du Gatorade Center du côté de Turku en Finlande. C'est un peu ce que l'on retrouve pour le domaine sportif. Ah ben oui, Alexis Sanchez au soccer qui a été présenté à la presse montréalaise un peu plus tôt ce matin, lui qui a opté d'évoluer avec le CF Montréal. Donc, il a de grandes aspirations, beaucoup de talent quand même. Et donc, on pourra le voir en action dès demain à l'occasion d'un affrontement contre le Crew à Columbus. Donc, c'est ce que l'on a pour le domaine sportif. Simple ce soir pour les prévisions d'Environnement Canada, cette île, Port-Cartier. On a un faible 30% de risque d'averse ce soir avec nappe de brouillard se formant en cours de nuit. C'est encore là ce qui nous attend, nappe de brouillard pour le secteur de Dégely, avec un minimum possible de 15 degrés. Ciel partiellement nuageux. C'est partiellement nuageux. Matane et également Rimouski, avec du côté de Rimouski un minimum à 14 degrés ce soir et cette nuit, et un minimum de 15 pour celui de la Matane.

On a tellement hâte de vous dévoiler la nouvelle programmation de haut et ça s'en vient au cours des prochains jours. Patience, patience. Mais vous ne perdez rien pour attendre, hein, parce que ça risque d'être vraiment, vraiment trippant comme rentrée radiophonique. D'ailleurs, on aura la chance de s'en reparler là, au cours des prochains jours, c'est promis. Ah, il en fera partie de la rentrée radiophonique. Ouais, non, il fait partie de nos meubles. Richard Zatiroy sera là pour la chronique des Grands Bazous. Au cours des prochains instants, j'aurai le bonheur de jaser avec Richard de chicane dans les groupes musicaux à travers l'histoire. Il y en a plusieurs notables à part de ça. Cinéma avec le box-office québécois, alors que les films ont cartonné au cours de la dernière fin de semaine. Et cette série télévisée qui a déjà fait partie d'un film, aussi d'un jeu vidéo, et peut-être un autre jeu vidéo de cette série qui est à venir. J'en dis pas plus long, on va pouvoir y revenir au cours des prochains instants avec, ben oui, la chronique anniversaire aussi un petit peu plus tard et la musique des Mumford & Sons. Ça, c'est dès maintenant dans vos oreilles, dans le trafic avec Sylvain jusqu'à 18.

lancé à la fin du mois de juillet son album Concept The Outlaws, Jerry Lee and Other Western Tales, Shabozy. Album d'ailleurs qui comporte 20 chansons, mais pour 46 minutes seulement, entre morceaux complets et courtes interludes qui font avancer le récit sans temps mort. Donc, c'est un album concept qui fait vraiment différent de ce qu'on a connu jusqu'à maintenant de Shabozy. Bon, mais maintenant, allons-y avec cette bonne nouvelle. Peut-être en devenir pour les amateurs des Simpsons. Ben oui, il y a Matt Groening, le créateur, qui a peut-être échappé un petit secret. C'était lors de l'événement D23 de Disney, au cours de la fin de semaine dernière. Lors d'un panel, ben là, il y a un fan qui a demandé à Groening, parmi toutes les questions qu'il a dû recevoir sur la série des Simpsons, on lui demandait si le jeu Simpsons Hit and Run, que peut-être vous avez connu à une certaine époque, c'est un classique de 2003, est-ce qu'on aura droit à une suite si jamais Disney produit un deuxième film des Simpsons? Et pour ce qui est du producteur, ben, et aussi le créateur, il croit que le jeu va revenir sous une forme quelconque. C'est ce qu'il a répondu à GameSpot. Donc, c'était fortement applaudi par la foule sur place. Et donc, ce serait un beau cadeau, bien sûr, aux fans. Bon, hein, pourquoi pas? Un autre jeu des Simpsons, ce serait cool, ça. Hein? Avec d'autres décors, puis ben, le monde vraiment là, habituel que l'on a des Simpsons, ce serait bien intéressant. Jean Leloup, Paradise City, qu'on vous offre maintenant sur Haut dans l'Est du Québec. Merci d'être bien branché encore une fois en ce mardi.

Nos films québécois ont encore la cote au cours de la dernière fin de semaine pour les chiffres du box-office québécois, alors que le film Rédemption a accumulé 64 000 $ au cours de la dernière fin de semaine. C'est en septième place, en chute depuis maintenant la semaine dernière. Depuis la semaine dernière, 125 rue des Malaises a également qui est en chute de une position. Mais attention, on a atteint les 2,5 millions, voire même dépassé au box-office. Alors, c'est une belle performance de ce côté-là. La bataille de Gaulle, Résistance, première partie, c'est en nouveauté qui est en cinquième place. En quatrième place, c'est une autre nouveauté au bout de Hulk Streak avec plus de 217 000 $ ramassés. La Pat Patrouille, vous avez promis un succès, c'est un top 3. Troisième place en nouveauté avec 237 000 $ et stable l'Odyssée en deuxième place.

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1: Une belle soirée avec un ciel partiellement nuageux, un minimum à 15 degrés pour ce soir et cette nuit avec une nappe de brouillard au Témiscouata, dans certains secteurs du Témiscouata. Alors que pour la journée de demain, bon, c'est peut-être la plus grise de la semaine pour les nuages. Il y a 60% de risque d'averse, surtout en après-midi, avec un maximum à 24 degrés. Mais on a une belle séquence pour terminer la semaine, soit jeudi et vendredi. Avec du soleil, on va se concentrer sur jeudi pour le moment, avec un maximum attendu à 22 degrés. Et la musique, Temper City sur le 95.5.
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C'est ce qu'on appelle One Hit Wonder. Salut les Spin Doctors avec Two Princes, entendu sur Haut dans l'Est du Québec. Le regretté Bob Bissonnette vient faire un tour avec Mettre du Tape sur ma palette. Et de l'autre côté, on va souhaiter bonne fête à une personne chère. Et vous connaissez la façon de faire, sinon je vous la donne via texto 88-562-8181. Donc, allez-y maintenant pour vos souhaits d'anniversaire. J'amasse tout ça et on dévoile les fêtés du jour dans quelques instants.

0: Alors, qu'on a bonne fête à Annick Maillot pour la journée d'aujourd'hui. Bonne fête à toi, Annick. Également, André Isabelle célèbre son anniversaire. On lui en souhaite une bonne. Anniversaire également pour Annie Pellerin en cette journée du mardi. Bonne fête à toi également. Camille Harrison fait partie de nos fêtés, tout comme Mélissa B. Lavoie. À part de toute l'équipe de haut, dans l'Est du Québec, on vous souhaite de passer de très bons moments. Puis on va en passer du bon moment, comme à chaque midi, avec Richard Zetirois, avec la présentation de nos grands bazous la fin de semaine, entre 9h et 10h le matin, dimanche. Et puis là, on va le retrouver avec un peu sa chronique des grands bazous. Et puis, parlant du vénérable Richard Zetirois, il est à peu près l'âge d'une compagnie que je croyais d'ailleurs disparue, qui nous envoyait comme ça des cassettes. Rappelez-vous, à une certaine époque, ah, je pense que le nom dit quelque chose, hein? Sans même vous le dévoiler. Mais ça, on va y revenir avant la fin de la prochaine heure avec la musique d'Eminem à venir.
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0: chronique des grands bases pour notre mardi après-midi avec le vénérable Richard Z. Sirois. Salut Richard.
1: Eh, hey, salut, c'est le même.
0: Qu'on a le bonheur, bien sûr, de retrouver à chaque midi dans les grands bazous et même le dimanche.
1: Oui, même le dimanche de 9 à 10.
0: Dimanche matin. Ah, les chicanes cet après-midi dans les groupes. Bon, on aurait pu en nommer des tonnes de groupes où il y a eu des chicanes parce que, écoutez, il y a des groupes qui ont perduré à travers le temps et ça n'a pas toujours été facile et ça a été le cas, entre autres, pour Fleetwood Mac.
1: Ben, ça, c'est assez célèbre, cette chicane-là, entre Stevie Nicks et Lindsey Buckingham, de Fleetwood Mac, pendant l'enregistrement de l'album Rumours. Parce que leur relation, je dirais que c'est l'une des plus compliquées de l'histoire du rock. Parce que quand ils ont rejoint Fleetwood Mac ensemble, ils étaient en couple.
0: Oui.
1: Puis là, ben, la pression, tu sais, causée par la gloire, les longues tournées, ça a mis leur relation, à rude épreuve, si je peux dire. Et pendant l'enregistrement de leur album culte, qui s'appelle Rumours, ben, leur histoire d'amour s'est effondrée. Ça a mené à des séances d'enregistrement assez hallucinantes. C'est-à-dire que, au lieu de se chicaner devant les autres, ils se chicanaient par chansons interposées.
0: Hey.
1: Du genre une chanson qui s'appelle Go Your Own Way.
0: T'sais? Oui, ben oui.
1: Ça, c'est l'une
0: des connue d'ailleurs.
1: Ben oui, l'une des plus célèbres de Fleetwood Mac. Et ça a été ben tout l'enregistrement de cet album-là, d'ailleurs, ça s'est fait à travers des peines d'amour, mais à travers du génie, parce que les musiciens et musiciennes de Fleetwood Mac étaient extraordinaires. Ouais. C'est un album qui est devenu légendaire. Tu sais, ils se séparent, ils travaillent en studio avec leur ex, puis ils ont décidé de pas trop, ben idéalement pas trop mélanger leur vie professionnelle, leur vie personnelle, et ça a donné un très grand album.
0: Ouais, malgré tout, toutes les épreuves, et que c'est beau.
1: C'est beau, hein?
0: Ah, c'est romantique. Les Eagles, Richard.
1: Ah, ça, c'est encore là. Le groupe des Eagles, il y avait des tensions déjà entre Don Felder, guitariste, et celui qui se disait leader du groupe, Glenn Frey.
0: Oui.
1: À propos de... C'était des décisions financières, la direction que le groupe devait prendre. Et un soir, pendant un spectacle en Californie, entre les chansons, ils se sont mis à s'envoyer des bêtises. Le public s'en apercevait pas trop.
0: Non.
1: Et ce qu'ils se disaient quand ils se rapprochaient, des fois, on se dit, on va jouer telle chanson.
0: Ah ouais.
1: Non, c'était, je vais te casser la gueule en sortant du show. C'est une tension qui durait depuis un certain temps. Ils se murmuraient des menaces pendant le spectacle et ils se promettaient de régler leur compte physiquement une fois le show terminé.
0: Aïe, aïe.
1: Écoute, un show rock qui a failli virer à une bagarre en direct et le public, ben, je doutais pas de grand-chose. Après le spectacle, guitare fracassée contre un mur dans la loge, ça a marqué la fin brutale du groupe pour plus de 10 ans.
0: Ouais.
1: Et ils se sont dit un jour, ben, à la fin de cet épisode-là, je ne jouerai plus jamais avec toi. Sauf le jour où l'enfer va geler, où il neigera en enfer.
0: Oh, ouais.
1: Qu'est-ce qui arrive une dizaine d'années plus tard?
0: Il y a l'album, neige en enfer.
1: Non, l'album s'appelle Hell Freezes Over.
0: Oh, c'est bon.
1: Ouais, une promesse tenue, un grand retour dans l'histoire du rock.
0: Pink Floyd, autre chicane légendaire.
1: Ah, ça a été long, ça s'est transformé en un long procès. Il y avait des grosses différences entre le bassiste Roger Waters et le guitariste David Gilmour. C'est devenu un conflit juridique qui a duré plusieurs années. C'est qu'après la sortie de l'album The Final Cut, Waters annonce qu'il quitte le groupe. Lui, il est sûr que le nom lui appartient. D'ailleurs, il se prétend le génie créatif derrière Pink Floyd. Ça va en cours, ça dure plusieurs années. Et le juge dit à Gilmour et Mason, vous avez le droit d'utiliser le nom Pink Floyd, sauf qu'il y aura une partie des revenus qui iront à Roger Waters. Ça a été une grosse, grosse chicane pour le droit de porter un nom, Pink Floyd. Ça a marqué plusieurs années de tension entre les deux. Ils ont fait quelques très brefs retours sans trop s'aimer. Exemple, au Live 8 en 2005, mais même encore la relation entre les deux est, dit-on, glaciale.
0: Oui. Ça fait encore les manchettes de temps en temps, d'ailleurs.
1: Oui.
0: Eux, on le sait, là, pour les plus jeunes, c'est peut-être les chicanes les plus notables d'une formation des dernières années, Oasis.
1: Oui, ben ça, il y a toujours eu... Ça, c'est particulier parce que c'est deux frères.
0: Oui.
1: Là, on le dit tout de suite, on le sait, ça va bien, ils ont fait une tournée depuis 2 ans, tout
0: c'est correct.
1: À un moment donné, ils sont en enregistrement de l'album Morning Glory, qui est leur grand succès. Chicane déjà entre Liam et Noel Gallagher. Toujours dispute, mais le point tournant, ça a été qu'un soir, en studio, il y a Liam qui, lui, est dans un pub à fêter. Noël est en studio, travaille fort sur l'album. Et qu'est-ce que Liam a fait? Il a ramené toute la gang du pub.
0: Dans les studios.
1: Dans les studios.
0: Aïe, aïe.
1: tous ces chums qui étaient complètement sous, ils ont tout viré à l'envers pendant que Noël essayait de travailler. Ça perturbait évidemment l'enregistrement. Et là, Noël a trouvé un morceau de bois, un genre de 2x4 dans le fond d'un studio, et s'est mis à vouloir frapper sur son frère et la gang de chums. Ça a été, je dirais, une violente altercation, disent les médias. Ils ont fini par se réconcilier pour terminer l'album, mais après, il y a eu chicane par-dessus chicane entre les deux frères Gallagher.
0: Peut-être un combat de 2x4 à venir un jour. Et pour Van Halen, c'était plutôt au niveau de la direction artistique, si je ne m'abuse.
1: Exactement, c'était au niveau créatif qu'il y a eu la chicane entre Eddie Van Halen et David Lee Roth. Ce qui arrive, on sait ce qui a donné le coup de pouce à Van Halen, c'est le travail extraordinaire à la guitare d'Eddie Van Halen le sens du spectacle de David Lee Roth. Van Halen se retrouve au sommet des ventes à peu près partout, mais il y a des divergences créatives, des égos qui s'entrechoquent. Pourquoi? Parce que David Lee Roth, lui, voulait un son plus pop et un show plus théâtral. Alors qu'Eddie Van Halen, lui, voulait vraiment rester dans le hard rock beaucoup plus lourd, plus sérieux, je dirais. Il y a eu beaucoup de tensions. Roth décide de partir dans une carrière solo et se chicane par médias, revues rock interposées, radio, télé.
0: Exact.
1: Ça a été très chaotique. Et Sammy Hagar est devenu chanteur de Van Halen à ce moment-là. Il y a eu un retour plus tard. Ils se sont réconcilié Van Halen et David Lee Roth. Et, ça a été, en fait, c'est deux visions différentes, deux égos. Oui. Il y avait quand même un seul Van Halen. Ça a été difficile pour les fans de vivre tout ça.
0: Mais dans le cas de David Lee Roth, lui, c'est a pu se lancer dans ses folies, si on veut, musicales, en solo, par la suite, avec I'm Just a Gigolo et
1: Au départ, ça a bien été pour David Lee Roth, avec justement Just a Gigolo et son premier album. Mais après, ça s'est gâté un petit peu. En fait, c'est tous ces gens-là ensemble qui faisaient que ça donnait le beau travail de Van Halen.
0: Hey, nous, on fait un beau travail, mais à deux, à chaque midi.
1: On s'entend encore bien.
0: Il n'y a pas de chicane en vue. Pas de chicane en vue. Donc, à chaque midi, bien sûr, en semaine. Et le dimanche matin, de 9h à 10h, Richard Zintiroir, c'est un plaisir.
1: Hey, salut, Sylvain.
0: Bye.

Je pensais sincèrement que cette compagnie-là était disparue de la map depuis, ma foi, des lunes et des lunes. On n'entendait presque plus parler. Ça a même fait faillite, si je ne m'abuse, dans les années 2010, aux environs. Ça avait fait faillite, c'est revenu à la charge. Et là, on peut dire bye-bye, terminé pour la célèbre entreprise de vente de disques, de cassettes et de films, la Maison Columbia. Hey, mon Dieu! Je pense qu'il y en a pas mal qui sont à l'écoute qui doivent encore un 7-8 piastres. Avec le site officiel qui va cesser d'accepter les nouvelles commandes, va mettre fin à ses activités officiellement le 15 septembre 2026. Et évidemment que ça a eu tout un impact culturel à l'époque pour ce qui est de la Maison Columbia. Peut-être avec quelques mésaventures pour certains et certaines, on pourra y revenir à un certain moment donné. Linkin Park, Tunky Punch, c'est ce qui nous attend tantôt avec du sport météo.

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2: Ici Guy Lingen, voici nos informations au 95.5. La ferme école L'Apoquita de l'Institut de technologie agroalimentaire du Québec à L'Apocatière sera à l'honneur lors de la 22e édition des Portes ouvertes sur les fermes du Québec. Le public est invité à découvrir ces installations le dimanche 13 septembre de 10h à 16h. L'événement vise à notamment mieux faire connaître l'agriculture et le travail des producteurs, en plus de mettre en valeur les pratiques agro-environnementales. La ferme école L'Apoquita se distingue par la diversité de ses production, notamment dans les secteurs laitiers, maraîchers, biologiques, céréaliers, céréricoles et équins. Des visites et des ateliers permettront aussi de découvrir certaines initiatives environnementales, dont une nouvelle bande riveraine végétalisée de 1,8 km. La 15e édition du Festival de musique et des arts traditionnels Le Jeune Archet se déroulera du 20 au 23 août à la halte lacustre du Grand Lac Squatec. Organisé par Développement Saint-Gaudens, l'événement propose 4 jours de musique traditionnelle, de danse, de contes, d'artisanat et d'activités familiales. Cette édition sera notamment marquée par un hommage à Michel Dufour, artiste multidisciplinaire du Bas-Saint-Laurent, membre fondateur du festival et du groupe Cordaphone, décédé le 12 juillet. Avec sa programmation axée sur la musique et les traditions d'ici et d'ailleurs, le festival Le Jeune Archet entend une fois de plus faire découvrir la culture traditionnelle dans une ambiance conviviale et aussi familiale. À l'aube du déclenchement des élections, la candidate du Parti québécois dans Rivière-du-Loup-Témiscouata-les-Basques, Ariane Boyer, lancera officiellement sa campagne électorale samedi. L'événement se tiendra de 17 à 19 heures au Café culturel de la Pointe à Rivière-du-Loup. La candidate profitera de l'occasion pour présenter les grandes orientations de sa campagne et échanger avec les gens présents. Le député de Matane-Matapédia, Pascal Bérubé, ainsi que l'ancien député bloquiste Paul Crête, seront notamment présents en compagnie de d'autres invités spéciaux. Plus de détails, d'autres nouvelles, montemiscouata.com.
3: Tennis, match de troisième tour ce soir pour Félix Auger-Aliassime. Donc, ce sera surveillé pour le tournoi de Cincinnati. Et à travers tout ça, il pourra se préparer aussi pour une autre compétition, mais présentée au Québec cette fois-ci, alors qu'il sera la tête d'affiche Félix Auger-Aliassime pour le Canada au deuxième tour des qualifications de la Coupe Davis à Québec. C'est le mois prochain. Lui qui est numéro 4 au monde, Félix Auger sera accompagné du Québécois Gabriel Diallo et de 2 Ontariens, Liam Draxel et Duncan Chan. Le Canada est classé 12e du tournoi. Et elle va affronter la France, donc l'équipe va affronter la France, classée 6e, les 18 et 19 septembre prochains, présentée au Centre Vidéotron. On surveille les Blue Jays de Toronto ce soir, c'est le début d'une série très importante face aux Devil Rays de Tampa Bay. On va en parler des Blue Jays cette semaine à la game, la chronique de jeudi. J'aurai le bonheur d'être avec mon ami Mathieu. Sako Koivu, hockey, verra son numéro 11 flotter à jamais dans la hauteur du Gatorade Center du côté de Turku en Finlande. C'est un honneur bien mérité dans son cas. Et on a présenté à la presse montréalaise le joueur de soccer, Alexis Sanchez, qui a choisi d'évoluer avec le CF Montréal. Il pourra d'ailleurs prendre part à l'affrontement face au Crew à Columbus, à suivre de ce côté-là. On surveille les détails de la météo. Ce soir, rien trop compliqué. Par contre, avec un faible 30% de risque d'averse au cours de la nuit prochaine, avec nappe de brouillard pour cette île et port quartier. Partiellement nuageux ce soir, cette nuit, avec un minimum à 15 du côté de Dégely. Sensiblement le même portrait et à Rimouski et à Matane. Partiellement nuageux, minimum à 14 degrés pour Rimouski et pour Matane. C'est le même portrait cette fois-ci, avec un minimum à 15 degrés. Et demain, on aura les détails complets, mais il y a un petit peu de flotte prévue.

0: Ça se passe bien sur les routes de façon générale. Rien de majeur à signaler jusqu'à maintenant pour la Sûreté du Québec dans nos différents secteurs et c'est tant mieux. À part ça, pour ce retour à la maison, bien enclenché, au son de Haut dans l'Est du Québec, Jean de Matany, Vallée de Matapédia, Sept-Îles, Port-Cartier sur la Côte-Nord, secteur Rimouski, Déjeuner, Témiscouattan, tout le monde est là. Ben, on s'amuse encore une fois avec la troisième heure. Et à mon ami Mathieu qui va nous proposer les meilleurs moments des 100 000 matins. D'ailleurs, il va nous dévoiler quelques-unes des réponses que vous avez donc envoyées à la question suivante. Comment vous avez rencontré votre chum ou votre blonde? Puis franchement, il y a des belles histoires d'amour là-dedans que c'est cute. Avec même des gens qui sont ensemble depuis bon nombre d'années, mais j'aurai la chance d'en rejaser aussi un petit peu plus tard tantôt. Marché de l'immobilier qui semble vouloir se replacer un peu partout à travers la province, dont chez nous dans l'Est du Québec. Et également, plusieurs d'entre vous qui ont trippé sur les Looney Tunes, dites-vous qu'il y a un film qui s'en vient dans les salles de cinéma d'ici la fin du mois, il en sera question. Mais là, on y va avec la tourne qui pogne.
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0: Si vous avez trippé sur les films Transformers, c'est sûr que vous allez reconnaître cette chanson de la formation américaine de Linkin Park parce que cette chanson-là était destinée. D'ailleurs, elle a servi à de chansons-titres pour ce qui est du film Transformers Revenge of the Fallen. Et on vous l'offre. D'ailleurs, maintenant, pour ce qui est de Oh! Dans l'Est du Québec, montez le volume pour Linkin Park, New Divide. Et c'est parti.
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Parce qu'il est question tout à l'heure, on a tendance à vouloir se comparer un peu avec ce qui se fait entre autres en Ontario. Bon, c'est nos voisins, les plus proches. Dans certains cas, effectivement, les salaires sont plus élevés là-bas, mais pas dans tous les domaines. Et je vais vous en nommer quelques-uns dont on fait office vraiment de figure de proue, presque, où on a des salaires très intéressants par rapport à ailleurs au pays. On va pouvoir y revenir avec, cette fois-ci, Sens Unique. So, oh, dans le meilleur de la musique dans l'Est du Québec.

Oui, mais on peut avoir des emplois plus avantageux qu'ailleurs au pays. En moyenne, à tout le moins, c'est ce que mentionne Statistique Canada qui a publié ses plus récentes données salariales. Et dans certaines industries, ben on a quand même la cote. Pour le commerce de gros et de détail, semble-t-il que pour les entrepôts, épiceries, boutiques qui forment ce vaste secteur, l'information, culture et loisirs, donc ça inclut les médias, ça inclut donc aussi certains secteurs comme les soins de santé et assistance sociale. Dans certains groupes d'emplois, on s'entend, avec les hôpitaux, CHSLD, services sociaux, dont la rémunération a grimpé quand même de quelques dollars par rapport à l'an dernier. Pour ce qui est de la fabrication, salaire hebdomadaire qui a augmenté aussi pour la production industrielle.

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1: On a pour ce soir un ciel partiellement nuageux à dégelé dans la région du Témis avec un minimum à 15 degrés. Et nappe de brouillard se formant en cours de nuit. Disons que c'est un portrait qui pourrait être similaire partout dans l'est du Québec. Demain, on a un ciel généralement nuageux. Les risques d'averses, surtout en après-midi, sont à 60 % avec un maximum à 24. Donc, c'est pas vilain en tant que tel. Humidex à 27. Et le retour du soleil, ça, c'est la bonne nouvelle, prévu pour la journée de jeudi avec un maximum à 22 degrés. 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

marché de l'immobilier qui semble vouloir se stabiliser dans l'ensemble du pays, voire même au Québec, parce qu'on a dévoilé une analyse de l'Association canadienne de l'immobilier sur les bases des plus récentes données des systèmes du pays. Au mois de juillet, les nouvelles inscriptions ont reculé, encore une fois, 1,6% d'un mois à l'autre. Ça marque une troisième baisse consécutive. Par contre, bon, les ventes résidentielles au national ont légèrement augmenté de 0,5% d'un mois à l'autre, mais c'est une baisse de 5,3% comparativement au même mois l'an dernier. L'indice de prix des propriétés aussi a augmenté légèrement de 0,1% par rapport à juin, mais c'est une baisse globale de 3,3% par rapport à l'an dernier, là aussi. Ce sont des chiffres qui peuvent peut-être à la base être intéressantes pour ce qui est des futurs acheteurs. Donc, on mentionne du côté des spécialistes qu'on a, disons, une stabilisation du marché, si on peut utiliser ce terme-là, pour espérer que ce soit stable et peut-être même à l'avantage des acheteurs pour les prochaines semaines, les prochains mois. De la minute, c'est pour la musique. On va se retrouver tantôt, entre autres, avec des activités à surveiller dans l'Est du Québec.

0: Dans l'Est du Québec, au cours des prochains jours, on a du côté de Sept-Îles et Port-Cartier le spectacle de Gilles Valiquette, la légende Gilles Valiquette, présenté à la salle Jean-Marc Dion mercredi, donc demain soir à 20h, manquez pas ça. À Rimouski, autre spectacle, cette fois-ci jeudi, Marie-Pierre Arthur est de passage au Vieux Théâtre de Saint-Fabien. Reste encore quelques places. Dépêchez-vous si vous voulez y assister. Secteur Matanie, ce soir, il y a de la balle molle au Stade du Rempart à compter de 19h15. C'est les séries dans la division masculine qui se poursuivent. Et il y a aussi le spectacle du duo Bomi à l'Agora Cogeco, Parc des Îles. Et ce sera présenté demain soir à 19h pour ce qui est de cette présentation. Et du côté de Déjeuner, Télésquata, Journée champêtre à l'espace Pont-Couvert de Saint-Jean-de-la-Lande, le 22 août prochain entre 9h et 15h. Prenez ça en note pour les activités.
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0: Ce matin, on veut savoir de quelle manière vous vous êtes rencontrés, votre chum, votre blonde, parce qu'aujourd'hui, c'est la journée nationale des couples. Et dans les nombreux commentaires qu'on a sur les réseaux sociaux, vous êtes très généreux en histoire, des belles histoires, honnêtement. De beaux souvenirs pour ces couples-là qui se sont rencontrés de ben des façons. Sur la page Facebook de Haut-95.3 Matane, salut à Catherine qui dit « On s'est rencontrés dans un bar il y a de ça 23 ans. » Elle dit « C'est-tu qui est chanceux, ce gars-là? » Il y en a d'autres qui vont dire « Il est vaillant, mais elle dit « Je vois pas vraiment pourquoi. » Bon, elle tire la... tu vois, elle taquine un petit peu. On taquine ceux qu'on aime, à ce qui paraît. Salut, entre autres, à Diane Bouchard aussi, qui dit « On s'est rencontrés par Facebook. » Il a commencé à m'écrire en me demandant si j'étais la sœur à Martine Bouchard. Tu sais, il y a toutes sortes de manières pour commencer la discussion. Salut à Mélina qui a rencontré son chum via Réseau Contact. Salut à Cassandra Lévesque qui dit on s'est rencontrés en travaillant au casse-croûte, le crève-faim. Lui, il était livreur. Moi, je travaillais à la caisse. Salut à Diana qui dit jadis au Mini Christie à Les Méchins, après que les danseuses soient parties de là. C'est là qu'on s'est rencontrés, septembre 2001. Donc, ça va faire 25 ans le mois prochain. Salut à Gaétane qui dit un moment que je n'oublierai jamais. Mon chum m'a abordé sur le bord du chemin en me disant que j'avais des belles fesses. Ouh! Il était pas barré. Il y avait un risque de se retrouver avec une claque sur la gueule plutôt qu'un rendez-vous. Mais bon, disons que ça a plutôt bien marché. À ne pas essayer à la maison, s'il vous plaît, hein, en 2026. Salut à Joanne qui dit « On s'est rencontrés dans une soirée des célibataires plus au Chic Bar 580 du centre-ville. » Elle dit « Ça a fait 42 ans hier. Hey, » honnêtement, bravo, 42 ans. Ça mérite des applaudissements, Joanne. Bravo. Salut à Roselyne Gagnon, à René-Lyne Gagnon, pardon, qui me dit « Moi, j'avais besoin de pneus pour ma voiture, ça fait que j'ai été à Cour à Scrap à Saint-Léandre, puis elle dit « J'ai rencontré là-bas un gros nounours aux yeux verts, 20 ans plus tard, deux fils, mariés depuis 15 ans. » Elle dit « Qui aurait cru, hein, nos vies auraient été bien différentes si j'avais été chercher mes pneus au Canadian Tire, hein? » C'est une façon de voir les choses, c'est clair. Sur la page Facebook de Sept-Îles au 99.1, salut à Lynn Chiasson qui dit « On s'est rencontrés à Manic en secondaire 5, ça fait 38 ans aujourd'hui. » Salut à Anouka qui dit « On s'est rencontrés en 2020 sur Facebook rencontre. » Ça s'est passé dans une hospitalisation que j'avais eue à cause d'un accident d'auto. J'avais un carcan, elle dit « Il m'a vu dans mon pire état, mais on est toujours en amour après toutes ces années-là. » Salut à Éric Poirier. Il dit « On s'est rencontrés au travail, on travaillait à l'épicerie Métro, ça fait 12 ans qu'on est ensemble. » Salut à Mimireille Plouf qui dit « On s'est rencontrés au cégep de Sept-Îles pendant nos études. » Lui, c'était un nouvel arrivant de la Nouvelle-Calédonie. Il s'en venait au Québec de façon temporaire, puis 14 heures plus tard, il est devenu résident avec deux enfants. Salut à Bruno qui dit « On s'est rencontrés sur Badou. » Elle a resté à Bocomo, moi à Port-Cartier, ça fait 10 ans qu'on est ensemble. Salut donc à Bruno et Nathalie qui sont ce couple en vedette. Salut à Joyce qui dit « On s'est rencontrés au prêt-à-manger chez IGA. » Ben, il y a toutes sortes de places pour rencontrer les gens. Salut aussi à Vicky qui dit « Sur Badou, une journée où j'avais décidé de fermer mon application. » Elle dit « Ma mère est décédée en novembre 2018, puis j'ai commencé à sortir avec mon chum en novembre 2018. » Elle dit « Croyez-moi, il m'a vu dans mon pire, mais aujourd'hui, on est mariés depuis un an, ensemble depuis bientôt 8 ans. » François Marceau qui dit « On s'est rencontrés en 94 en sortant du marché La Salle à Baie-Comeau. Deux jerseys des Nordiques qui se sont rencontrés, ça égale l'amour pour la vie. » Et taxe à blonde José Harel. Salut à Maxime Maheu-Moisin qui dit « On s'est rencontrés au Parlement jeunesse du Québec. Simulation parlementaire non partisane. On joue à être des députés en débattant sur des projets de loi. On rencontre du monde bien allumé, puis c'est une belle façon d'apprendre à connaître des gens selon leurs idées et leurs valeurs. » Fait que tu sais, tu vois si ça clique ou pas. Je termine avec quelques commentaires. Salut à Geneviève. Elle dit « On s'est rencontrés sur le quai à Baie-Comeau dans le temps où on pouvait y aller en voiture puis écouter de la musique. » Christelle Rosalie Régis qui dit « Je l'ai rencontré 10 septembre 2021, une journée de pluie. On se promenait dans les bois puis on cueillait des champignons. » Elle dit « Ça a été une des plus belles journées de ma vie. » Et elle tag son chum Alex Baudin. Et je termine avec un petit comique. Salut à Tommy Gagnon. Il dit « On s'est rencontrés au poste de police. C'est elle qui m'a passé les menottes pour la toute première fois. » Faut croire qu'il y a eu d'autres fois où il y a eu des modèles impliqués pour Tommy. Hey, merci pour vos nombreux commentaires. Allez lire ces différentes histoires de rencontres de couple sur les pages Facebook de Haut dans l'Est du Québec.
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0: Demain, c'était interactif. Aujourd'hui, ce sera tout autant demain sur les ondes de haut parce que mon ami Mathieu, en solo encore une fois cette semaine, dans l'émission des 100 000 matins, elle va nous proposer de montrer votre dernière photo présentable de votre cellulaire. C'est la journée mondiale de la photographie demain. Donc, eh bien, profitez-en justement pour envoyer déjà quelques-uns de vos clichés sur nos différentes plateformes de haut. À la game demain, les pires séquences de défaites dans le monde du sport. Parce que chez Ottawa, au football, on montre une fiche de 0-9 cette saison. Pour on affronte d'ailleurs les Alouettes ce jeudi. Donc, il lance la question à la chronique sportive. Pige ta question vers les 7h40 et le quiz jeu d'eau à 8h10. Le plus gros mensonge de l'année, selon vous. Donc, on va pouvoir s'amuser avec Mathieu demain. On va s'amuser aussi avec Richard Z parce que j'aurai le bonheur de l'accompagner encore une fois pour les Grand Bazou demain à compter de midi. Et surtout, vous retrouver à 14h55. Sylvain Caron vous dit bye-bye. On a les hits qui s'amènent dans quelques instants.
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5: Ici Guy Lingeant, voici nos informations au 95.5. Deux grands excès de vitesse interceptés sur l'autoroute 20 dans la région au cours des derniers jours. D'abord, le premier cas est survenu le 15 août vers 14 heures sur l'autoroute 20 dans le secteur Rivière-du-Loup. Les policiers de la SQ ont intercepté un homme de 55 ans d'Astoc qui circulait à 160 km/h dans une zone où la limite est de 100. Il a reçu une amende de 1 168 $ en plus de se voir attribuer 10 points d'inaptitude. Le lendemain, soit le 16 août vers 22 heures, une deuxième interception a eu lieu sur la 20 dans le secteur Notre-Dame-du-Port. Un homme de 21 ans de Toronto a été capté à 161 km/h dans une zone de 100. Le constat d'infraction s'élève à 1 318 $ avec 14 points d'inaptitude. Et la 15e édition du Festival de musique et des arts traditionnels Le Jeune Archet se déroulera du 20 au 23 août à la halte lacustre du Grand Lac Squatec. Organisé par Développement Saint-Gaudens, l'événement propose 4 jours de musique traditionnelle, de danse, de contes, d'artisanat et d'activités familiales. Plus de détails et d'autres nouvelles, montemiscouata.com.
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3: Bon mardi soir, bienvenue dans les hits. Mon nom est Chuck et je m'installe dans la prochaine heure avec que des numéros 1 des 30 dernières années. Tout un classique qui s'en vient justement, Aerosmith et Walk This Way. On aura aussi I Had Some Mel de Post Malone. Et le pop-punk va être aussi à l'honneur avec Yellow Card et Good Charlotte pour Bedroom Posters. Et ça commence avec les OG du pop-punk, Green Day, avec Good Riddance Time of Your Life. Sur le meilleur, la musique à haut.

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1: On va être beaucoup dans les personnages fictifs, des vampires, des dragons dans les prochaines minutes. Dracula, The Tame, Impala, ça s'en vient. Là aussi, Imagine Dragons avec Wrecked. Et peut-être aussi que c'est imaginaire pour certains cet été. Je suis en vacances de classe moyenne avec Orange Le Sort. Ça s'en vient dans les prochaines minutes. On retourne en 2013 pour l'instant. Et ça, ça a été un gros été de musique avec Otro Cabal Cities. Et leur plus gros hit et seul hit en carrière. Safe and Sound sur le meilleur de la musique à haut.

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1: À venir dans les hits, un groupe qui s'est formé il y a maintenant 30 ans. En 96, ça leur a pris 10 ans avant d'avoir leur premier hit et leur plus gros hit en carrière. Blue October, qui vient du Texas, qui sonne zéro country pour un band qui vient du Texas. On les a connus avec Hate Me en 2006 et ça s'en vient dans les prochaines minutes. Et un qu'on n'oubliera jamais, les DJ suédois Avicii et Brother, ça s'en vient dans les prochaines minutes.

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Dans les prochaines minutes, on a un classique 30 ans cette année de 96. Le groupe canadien Moist et Resurrection s'en vient. Et le prochain band, lui, ça fait maintenant 25 ans cette année. Formé en 2001. Ça a été formé il y a maintenant un quart de siècle. Shinedown qui roule sa bosse dans le monde du rock. Ils ont accumulé les hits en carrière. Il y a une belle longévité pour un band qui est pas dans les plus majeurs, mais qui a vraiment toujours su se renouveler. Et c'est le cas avec la prochaine chanson, Young Again. On plus jeune que jamais, dans le fond, Shinedown, même si ça fait 25 ans. C'est sur le meilleur de la musique à haut.

Le chanteur Fred s'est fait découvrir dans les dernières années. Il était sur TikTok, tout seul dans sa chambre avec une guitare. Et maintenant, il remplit des salles et est l'idole de plusieurs jeunes en ce moment à la télévision. Ça s'en vient dans les prochaines minutes. Et pour l'instant, Eagle Eye Cherry, Save Tonight sur le meilleur, la musique à haut.

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1: C'est tout pour les hits. Merci d'avoir été à l'écoute. On se retrouve demain pour l'édition du mercredi. Pour bien commencer ta journée, 6h demain matin, les 100 000 matins. Bon, alors, et Chuck, je te souhaite un très bon mardi soir. Goodbye.
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3: Ici Guy Lingeant. Voici nos informations au 95.5. Deux grands excès de vitesse interceptés sur l'autoroute 20 dans la région au cours des derniers jours. D'abord, le premier cas est survenu le 15 août vers 14 heures sur l'autoroute 20 dans le secteur Rivière-du-Loup. Les policiers de la SQ ont intercepté un homme de 55 ans d'Astoc qui circulait à 160 km/h dans une zone où la limite est de 100. Il a reçu une amende de 1 168 $ en plus de se voir attribuer 10 points d'inaptitude. Le lendemain, soit le 16 août vers 22 heures, une deuxième interception a eu lieu sur la 20 dans le secteur Notre-Dame-du-Portage. Un homme de 21 ans de Toronto a été capté à 161 km/h dans une zone de 100. Le constat d'infraction s'élève à 1 318 $ avec 14 points d'inaptitude. Et la 15e édition du Festival de musique et des arts traditionnels Le Jeune Archet se déroulera du 20 au 23 août à la halte lacustre du Grand Lac Squatec. Organisé par Développement Saint-Gaudens, l'événement propose 4 jours de musique traditionnelle, de danse, de conte, d'artisanat et d'activités familiales. Plus de détails, d'autres nouvelles, montemiscouata.com.
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La ville de Rivière-du-Loup arrive avec la fête de la rentrée. Donc, pour les jeunes de 12 à 17 ans, pour souligner la fin des vacances estivales, l'événement va avoir lieu le samedi 29 août de 13h à 16h au Parc Blais avec musique, danse, arts visuels et prestations artistiques. D'ailleurs, vous avez un article complet à lire de notre journaliste Michel Scarpino sur Montémiscouata.

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4: Voici vos nouvelles, Arsenal Média. Deux automobilistes ont été interceptés par la Sûreté du Québec pour des grands excès de vitesse sur l'autoroute 20 au cours de la fin de semaine. Un homme de 55 ans d'Adstock a été capté à 160 km/h dans une zone de 100. Il a reçu une amende de 1 168 $ et 10 points d'inaptitude. Le lendemain, un conducteur de 21 ans de Toronto a été arrêté à 161 km/h. Son constat s'élève à 1 318 $ avec 14 points d'inaptitude. La SQ rappelle que la vitesse demeure l'une des principales causes de collisions mortelles au Québec. La ferme-école L'Apoquita de l'Institut de technologie agroalimentaire du Québec ouvrira ses portes au public le 13 septembre prochain dans le cadre des portes ouvertes sur les fermes du Québec. Les visiteurs pourront découvrir les installations agricoles, participer à des activités familiales et en apprendre davantage sur les pratiques agro-environnementales. Au programme, visite de la vacherie, de l'écurie et des serres, balade en tracteur, jeux gonflables et marché public avec des producteurs du Kamouraska. La 15e édition du festival Le Jeune Archet se tiendra du 20 au 23 août à la halte lacustre du Grand Lac Squatec. Organisé par Développement Saint-Gaudard, l'événement proposera 4 jours de musique traditionnelle, de danse, de contes, d'artisanat et d'activités familiales. Cette édition rendra hommage à Michel Dufour, artiste multidisciplinaire du Bas-Saint-Laurent et membre fondateur du festival, décédé en juillet dernier. Et maintenant, la météo à Desjely. Ce soir et cette nuit, c'est partiellement nuageux et le minimum est de 15 degrés.